par le sang de Jésus. Je ferme la porte des rêves sataniques. Je ferme la porte des rêves de peur. Je ferme la porte des rêves de poursuite. Je ferme la porte des rêves d'esprit marin. Je ferme la porte des rêves de sorcellerie. Déclare encore, aucun démon n'aura accès à mon sommeil. Aucune ombre ne franchira

Jésus. C'est lui-même seulement qu'on crie.

0: connaît nous. Et là nous relons Seigneur. Ou pas faire soude. Là nous relons Seigneur. Ou pas faire quand vous pas attendez. Là nous relons Seigneur. Ou pas faire quand vous pas parler. 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Allô le Seigneur.
1: Hello Lord.
0: Allô le Seigneur.
1: Hello Lord.
0: Allô le Seigneur.
1: Hello Lord.
0: Durant 40 jours de jeûne ça.
1: During these 40 days of fasting.
0: N'abrelez-vous.
1: We're calling you.
0: N'abrelez-vous.
1: We're calling you.
0: N'abrelez-vous.
1: We're calling you.
0: Et nous pas jamais fatigué relez-vous.
1: And we'll never be tired of calling you.
0: Nous pas jamais fatigué relez-vous.
1: We'll never be tired of calling.
0: Nous pas jamais fatigué camper devant.
1: We'll never be tired of standing before you.
0: Parce que son seul nom nous connaît.
1: Because the only name we know.
0: C'est le nom de Jésus.
1: It's the name of Jesus.
0: Son seul nom nous connaît.
1: The only name we know.
0: C'est le nom de Jésus.
1: It's the name of Jesus.
0: Son seul nom qui gagne.
1: The only name that
0: au-dessus de tout l'autre nom.
1: Above all names.
0: Son seul nom nous connaît.
1: It's the only name we know.
0: C'est le nom de Jésus.
1: It's the name of Jesus.
0: À nous crier gloire.
1: Let's call out glory.
0: 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Pas oublier témoigner. 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
0: 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Que nous recevons aujourd'hui en même. 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
1: We see that a teaching that Dad is doing.
0: Il y a monde qui apprendre.
1: Some people are learning.
0: Et il y a monde qui mettez parole à l'application.
1: Some people are applying these words.
0: Donc ou même qui en ligne qui ont témoignage.
1: So if you're online and you have a testimony.
0: Allez dans lien numéro 7.
1: Go to link number 7.
0: Ou même qui sur YouTube.
1: If you're on YouTube.
0: Et partager ça que bon Dieu a apprendre nous dans saison ça.
1: Share what God is teaching you in this.
0: Ça que déjà fait pour
1: what he's already done for
0: durant ces 40 jours de jeûne.
1: During these 40 days
0: ou bien 40 jours passés yo.
1: Or the past 40 days.
0: Ou bien service passé yo.
1: Or the past services.
0: Partagez témoignage.
1: Share your testimony.
0: Et ou même qui avec nous là en présentiel.
1: And if you're here with us on site.
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0: partagez témoignage yo. 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
1: If you're on a Shekinah app.
0: Shekinah.fm.
1: Shekinah.fm.
0: Allez dans icône main.
1: Go to the prayer icon.
0: Et partagez témoignage.
1: And share your testimony.
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1: Are you ready?
0: Pour nous recevoir témoignage ça aujourd'hui.
1: Testimonies today.
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1: for his grace and favor towards
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1: me,
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1: towards me.
0: 2 mois de cela
1: 2 months ago
0: moi te font accident dans travail moi.
1: I had an accident at my job.
0: Depuis là
1: since then
0: moi gon gros douleur dans bras droite moi.
1: I had a severe pain in my right arm
0: qui pas vle aller
1: that would not go away
0: malgré mal ouais docteur
1: despite seeing a doctor
0: et puis prend médicament
1: and taking medication
0: contre douleur ya.
1: Against for the pain.
0: Mais dans cette nuit de combat,
1: but during the 40 days,
0: pendant
1: 40 days,
0: Ananias se t'a prié.
1: Warfare, while the Ananias were praying,
0: moi t'es allé devant.
1: I went to the front.
0: Et puis on Ananias.
1: And one of the Ananiases
0: t'es posé main li sous bras.
1: Laid their hands on his arm.
0: Li t'es posé main sous bras qui fait mal là.
1: They laid their hand on the arm that hurt.
0: Avant de finir avec témoignage ça.
1: And before I finish with the testimony.
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1: The reason why I'm sharing it with you.
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1: And called some Ananias.
0: Pour ka utiliser main yo.
1: To use their hands.
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1: So they can heal.
0: Pour li utiliser bouche yo.
1: Use their mouth.
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1: I know tonight is a night.
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1: Lors
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1: When you come before the Ananias.
0: Pas ouais Ananias là.
1: Don't see the Ananias.
0: Mais tu pas ouais Ananias là.
1: Don't see the Ananias.
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1: That Jesus in the Ananias.
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1: And we pray.
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1: That the Lord will move with
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1: For the glory of his name.
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1: I felt a fire on my arm.
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1: and then
0: douleur a disparaît même moment.
1: The pain disappeared right away.
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1: That arm.
0: Pas ta lever en l'air.
1: I couldn't raise it up.
0: Pas ta faire rien avec.
1: I couldn't do anything with
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1: Right now.
0: Moi fais ça avec.
1: I do whatever I want with it.
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0: Pas rien qui est possible pour Dieu.
1: Nothing impossible to God.
0: Ou même capable.
1: If you're listening to me.
0: Continue à faire confiance.
1: Continue to trust him.
0: Ou à faire goal sous problème pour là.
1: You're making goal over your problems.
0: Et puis là où il y a un problème.
1: And when you have a problem.
0: Pas jamais hésiter.
1: Don't ever hesitate.
0: À joindre Ananias.
1: To go to an Ananias.
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1: To pray for you.
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1: May the Lord bless you.
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1: I'm sharing this testimony.
0: Parce que bon Dieu entre dans l'autre saison à notre tabernacle de gloire.
1: The Lord has entered the new season with you.
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1: He's using the Ananias.
0: Pour faire travail lui.
1: To do his work.
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1: He's using the Ananias.
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1: To do his
0: même
1: work.
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1: just like when Jesus was going.
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1: And he told us
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1: we can do more
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1: than I myself did.
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1: For more than 20 years, that was our turn.
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0: L'on va mettre mes sous maladie.
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0: c'est pour y guérir.
1: They may, should be healed.
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1: They must flee before you.
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1: and manifesting his wonders,
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1: I was sleeping.
0: Et puis me t'ai ouais un monsieur venir dans l'ombre moi.
1: And I saw a man come to my navel.
0: Il déposait un bagage.
1: He deposited something.
0: Et puis l'aller.
1: And then left.
0: À l'époque,
1: at that time,
0: m'pas de connaissance spirituelle.
1: I didn't have the spiritual knowledge.
0: Pour me dégommer avec.
1: To fight against it.
0: Mais hier soir,
1: but last night,
0: pendant Pasteur Greg,
1: while Pastor Greg
0: a dit toute maladie pongongon.
1: Was telling all stubborn problems that came through an umbilical cord.
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0: Et puis me dit,
1: and I said,
0: esprit,
1: spirit,
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1: coming through an umbilical cord.
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0: moi ouais l'ombre moi,
1: I see, saw my navel
0: sorti,
1: coming out.
0: Tant que y a monde qui enceinte,
1: as if it was a pregnant person.
0: Et puis m'a dit dans dormir.
1: And I said in my sleep,
0: non,
1: no,
0: pas enceinte.
1: I'm not pregnant.
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1: Why is my umbilicus coming out?
0: T'as quelle période moi?
1: I was in my menses.
0: Avant hier,
1: from the day before.
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1: and I looked.
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1: I saw my umbilical cord.
0: Et puis un glow pété sorti là-dedans.
1: And a fluid burst from it.
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1: I saw the fluid burst out.
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1: The fluid burst out.
0: Et puis mettez même.
1: And I put my hand.
0: Pour me garder qui sent li gagne.
1: To see what kind of odor.
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0: qui retourné dans place li.
1: Went back to its place.
0: Et puis il fermé.
1: And it closed.
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1: It's been more than 12 years.
0: Depuis que j'ai fait vision.
1: Since I had that dream.
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1: But during the night.
0: Pour lever 3 juin 2026 là.
1: From June to 3rd, 2022.
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1: The Lord set me free.
0: Il délivré.
1: He delivered me.
0: Il guéri
1: me. He healed me.
0: Moi déclare dans 40 ça.
1: I declare in this forest.
0: Nous sous terre.
1: That we're on the field.
0: Nous dans gym spirituel là.
1: We're in a spiritual gym.
0: N'a pas apprendre.
1: We're learning.
0: N'a fait exercice.
1: Or exercise.
0: Moi tu n'a fait exercice.
1: I said we're exercise.
0: Pour nous mettre pas cas dehors.
1: To push up.
0: Moi tu n'a fait exercice. Sous problème Congo.
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0: tu n'a fait exercice. 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Avec la foi.
1: And through faith.
0: Avec obéissance.
1: And through obedience.
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0: joué un bouchon yo. 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
1: Dis
0: la 40 jours de jeûne ça.
1: Tout
0: problème Congo.
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0: joué un bouchon nous. 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
0: nous campe dans le moment ça.
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0: tout problème Pogogo. Parlez avec problème ou un. Parlez avec problème ou un. Parlez avec problème ou un. Tout problème Pogogo.
1: N'a
0: joué un bouchon yo. Tout problème Pogogo.
1: N'a
0: joué avec Jésus. Tout problème Pogogo.
1: N'a
0: joué avec la parole. Les choses anciennes sont passées. Oui, toutes les choses anciennes sont passées. Les choses anciennes sont passées. Hier, l'ennemi a été attaqué nous. Nous t'avons été bouche bée.

0: Seigneur, nous pas quand même mon encore.
1: Lord, we can't be the same person anymore.
0: Nous pas quand même mon encore.
1: We can't be the same anymore.
0: Seigneur, ça n'a pas prendre.
1: What we're learning.
0: Durant ces 40 jours de jeûne.
1: During these 40 days of fast.
0: Qui gens pour nous camper?
1: How to stand?
0: Non, j'ai clair ni n'a dormi.
1: And I'm sleeping and awake.
0: Seigneur,
1: Lord,
0: continue à transformer la vie nous.
1: Continue to transform our lives.
0: Continue à transformer la vie nous.
1: Continue to transform our lives.
0: Pour la gloire de ton nom.
1: For the glory of your name.
0: Pour la gloire de ton nom.
1: For the glory of your name.
0: Pour la gloire de ton nom.
1: For the glory of your name.
0: I swear, Dad, pour faire prière de guérison.
1: Tonight, Dad's gonna do.
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1: God's gonna use Ananias.
0: Montez foi.
1: Increase your faith.
0: Ou même qu'il a.
1: If you're here.
0: Qui ont situation.
1: And you have a situation.
0: Bon Dieu, qu'a utilisé.
1: God can use them.
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1: God can use them.
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1: God can use them.
0: Ou même qu'il a caillou.
1: If you're at home.
0: Bon Dieu, qu'a utilisé.
1: God can use.
0: Relez-nous.
1: Call
0: na e-church online.
1: Call us through the e-church online.
0: Ananias online yo.
1: And let the Ananias is online.
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1: Pray for you.
0: Et Ananias en présentiel yo.
1: Let the Ananias is on site.
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1: For the glory of God.
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1: Hallelujah.
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1: Thank you Lord.
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1: Thank you Lord.
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1: Ananias is made the Lord
0: puissamment.
1: Powerfully,
0: durant ces 40 jours de jeûne,
1: during these 40 days of fasting,
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1: for the glory of his name,
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1: thank you Lord,
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1: You can return to your places. 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
1: You may return to your seats.
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1: at this time.
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1: It's the moment that we're going to do offering.
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1: I see you're not.
0: C'est moment nous pas le faire offrande.
1: Offering time.
0: Hallelujah!
1: Hallelujah!
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1: Glory to God.
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1: That He's given us.
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1: That we can honor Him.
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1: that God has given us
0: pour nous ca approcher de lui.
1: To approach Him.
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1: Offering is a way
0: que bon Dieu ba nous
1: that God has given us
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1: that we can approach
0: lui.
1: Him.
0: M'a quitté penser de paroles ça yo.
1: I want to let you think about these words
0: pendant que m'a bon titre
1: while I'm drinking some water.

0: Dieu utilise.
1: It's a way that the Lord uses
0: pour nous approcher de lui.
1: For us to draw closer to
0: Him. Façon bon Dieu utilise.
1: It's a means that the Lord uses
0: pour lui entrer en intimité avec nous.
1: To draw us into intimacy with
0: pour
1: Him.
0: Pour nous adorer.
1: To worship Him.
0: Et pour nous honorer.
1: And to honor Him.
0: Mais où bagay,
1: but you know one thing?
0: Li pas toujours comme ça.
1: It was not always like that.
0: Te bon le.
1: There was a time.
0: Moi même avant,
1: you and I,
0: pas qu'à juste entrer dans temple là.
1: We could not just enter the temple,
0: marcher
1: and walk,
0: et puis venir porter offrande,
1: and just bring our offerings.
0: Présence bon Dieu toi saint.
1: The presence of God is so holy.
0: Présence bon Dieu toi puissant.
1: It's too powerful.
0: Présence bon Dieu toi glorieuse.
1: God's presence is too glorious.
0: Péché nous,
1: that our sins,
0: te kembe nous,
1: kept us.
0: There
1: was a barrier.
0: There
1: was a shield
0: that
1: separated
0: us from
1: Dieu. The presence of God
0: de intimité, bon Dieu.
1: And from intimacy with God.
0: Mais si tellement bon Dieu aimait nous.
1: But God so loved us.
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1: He chose some priests.
0: Il choisit des lévites.
1: He chose Levites.
0: Il choisit des sacrificateurs.
1: He chose priests
0: pour porter offrande nous.
1: To bring our offering to Him.
0: Et même sacrificateur ça yo.
1: And even those priests.
0: Même lévite ça yo.
1: Even those Levites.
0: Même prêtre ça yo.
1: Even those priests.
0: Si la vie yo pas en ordre.
1: If their lives weren't in order.
0: Si la vie yo pas en ordre.
1: If their lives weren't in order.
0: Si que yo pas fait service là.
1: If they didn't do the service.
0: Je yo te dwe fè là.
1: The way they should have done it.
0: Yo pas sorti dans temple.
1: They wouldn't have exit the temple.
0: Y a mouri devant présence bon Dieu.
1: They would have died in the presence of God.
0: Mais jodi a.
1: But today.
0: Moi même avant.
1: You and I.
0: Nous avons chance.
1: We have the opportunity
0: pour nous entrer dans temple.
1: To enter the temple.
0: Pour nous marcher.
1: To walk.
0: Et puis pour nous porter offrandes.
1: And bring our offerings to the Lord.
0: Mais qui sait pas nous accès ça?
1: But what gave us this access?
0: Mes amis, t'es bon jour.
1: There was a day.
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1: There was a day Jesus.
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1: Died on the cross.
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1: And the Bible tells us.
0: Juste ça que Jésus mourit.
1: That day that Jesus died. After he took his last breath, there was an earthquake. And the Bible tells us
0: that
1: this veil
0: that was
1: blocking us
0: from
1: the presence of God,
0: the veil
1: that brought a separation between us and God,
0: that
1: kept us from approaching God. When Jesus
0: said,
1: and the earthquake, the Bible tells us it was torn
0: depuis en l'air
1: from the top
0: rivé à terre
1: to the bottom.
0: La croix,
1: the cross,
0: ban nous accès,
1: gave us access.
0: Ou là nous venons présence bon Dieu.
1: For when we come in the presence of God,
0: nous pas besoin prêtre,
1: we don't need a priest.
0: Nous pas besoin sacrificateur,
1: we don't need a
0: priest. 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
1: the blood of Jesus,
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1: to the house of God.
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1: to the Lord.
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1: so they can understand.
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1: how to approach,
0: pour apprendre connaître,
1: so they can understand.
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1: how to honor God,
0: pour apprendre connaître,
1: so they can know.
0: Qui je pour l'aimer bon Dieu,
1: how to love God.
0: Nous parlons opportunité dans moment ça, pour remplir offrande nous,
1: to fill out your
0: pour remplir pour remplir carte, pour remplir enveloppe offrande nous,
1: to fill out the envelopes.
0: Nous pas marcher,
1: we can walk,
0: pour nous porter offrande nous à l'hôtel,
1: and bring it to the altar.
0: Quel privilège,
1: oh what a privilege.
0: Moi tout quel privilège,
1: I said what a privilege.
0: Moi tout quel privilège,
1: I said what a privilege.
0: Quelle grâce,
1: what a grace.
0: Et songez que moi t'ai dit offrande nous,
1: and remember I told you your offering.
0: Son question de cœur,
1: it's a matter of the heart.
0: C'est pas mon temps, bon Dieu.
1: It's not the amount that God sees,
0: mais c'est que,
1: it, but it's your heart.
0: Et chaque fois dans la présence bon Dieu,
1: and each time we're coming in the presence of God,
0: nous parlons nous 40 jours,
1: we're gonna give Him 40 days
0: pour nous honorer,
1: to honor Him
0: avec offrande nous,
1: with your offering.
0: Nous avons liberté,
1: we have freedom
0: pour nous approcher vers le trône,
1: to approach the throne,
0: et puis nous pas mourir,
1: and we won't die.
0: nous approcher vers le trône.
1: We could come before the throne.
0: Pour transformer la vie nous.
1: So he can transform our life.
0: Pour la gloire de Dieu.
1: For the glory of God.
0: Donc vous même qui en ligne avec nous.
1: So if you're online with us.
0: Nous avons opportunité.
1: We'll give you the opportunity.
0: Pour Seigneur recevoir offrande aujourd'hui.
1: For the Lord to receive your offering.
0: Allez dans le lien numéro 2.
1: Go to link number 2.
0: Dans moment ça.
1: Right now.
0: Et porte ton offrande à l'Éternel.
1: And bring your offering to the Lord.
0: Ou même qui l'a en présentiel.
1: If you're here on site.
0: Remplis enveloppe.
1: Fill out your envelope.
0: Ou même peut-être qui voulait utiliser QR code là.
1: If you want to use a QR code,
0: café ça dans moment ça.
1: You can scan it at
0: ou
1: this moment.
0: Ou même peut-être qui besoin aide avec offrande.
1: If you need help with your offering,
0: ou carrément le 786.
1: You can call 786
0: 505
1: 1580.

0: 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Combien mon la cœur content? Combien mon la cœur content? 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
1: You can enter the temple
0: avec action de grâce dans cœur.
1: Thanksgiving in your heart.
0: Ou qu'a entré dans le temple.
1: You can enter the temple
0: avec l'orange.
1: With praise.
0: Seigneur, merci pour les offrandes.
1: Lord, thank you for the offering.
0: Merci Seigneur.
1: Thank you Lord.
0: Nous voulons recevoir un pile cœur à soi.
1: We're receiving a lot of hearts tonight.
0: Et Seigneur, nous prions.
1: And Lord, we pray.
0: Seigneur, nous prions.
1: Lord, we pray.
0: Que chaque fois nous venons dans présence.
1: That each time we come to your presence.
0: Nous pas ignorer encore.
1: That we won't ignore you again.
0: Nous pas ignorer encore.
1: We won't ignore you anymore.
0: Nous pas ignorer encore.
1: We won't ignore you anymore.
0: Depuis là nous l'encaille là.
1: Ever since whenever.
0: Depuis nous préparer nous. Même j'en a préparé rat pour nous mettre sous nous.
1: As we're preparing our clothes.
0: Même j'en a payé.
1: Just like we're showering.
0: Même j'en a payé cheveux nous.
1: And combing our hair.
0: Même j'en a mettez make-up nous.
1: And we're grooming ourselves.
0: Seigneur, fais nous songer.
1: Lord, we help us to remember.
0: Et puis nous pas jamais présenter devant.
1: And never present before you.
0: Avec les mains vides. Recevoir offrande nous à soi avec du feu
1: with fire
0: pour la gloire de ton nom.
1: For the glory of your name.
2: Hallelujah. Hallelujah. Est-ce qu'on a acclamé le Saint-Esprit dans sa nation? Est-ce qu'on a cherché toi mon Dieu? Si tu crois, tu verras la gloire de Dieu. Cherchez toi mon Dieu. Si tu crois, tu verras la gloire de Dieu. Cherchez dernier mon Dieu. Si tu crois, tu verras la gloire de Dieu. Tu vas chercher toi alors pour nous conduire. Tu n'as pas besoin de faire peur sauter parce que mon Dieu est fidèle. Est-ce que tu as marché dans sa vie? Tu n'as pas besoin de faire peur sauter parce que mon Dieu est fidèle. Alléluia. Est-ce qu'on connaît que mon Dieu est fidèle dans la vie?

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1: Nous sommes vraiment pas, nous disons pas sauver, nous passons pas fini.
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0: Elle était dans l'église.
2: Her parents was in church.
0: Parents étaient dans l'église.
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0: She came.
2: But she never made that personal decision for Christ.
0: Mais elle n'a pas jamais fait décision ça pour Christ.
2: And I believe there are people out here right now.
0: Et moi qu'il y a des gens là qu'il y a.
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0: Qui t'en coûte Sœur Fedora?
2: Vous venez l'église.
0: You come to church.
2: À cause parents.
0: Because of your parents.
2: Grand-mère.
0: Because of your grandmother.
2: Grand-père.
0: Your grandfather.
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0: A family
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0: veut.
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0: Jesus wants you.
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0: He wants
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0: With your heart.
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2: And the Lord has never done her wrong.
4: 20 ans servi bon Dieu.
2: 20 years serving the Lord.
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4: Ou va camper devant juge là.
2: You're going to stand before the judge.
4: Et il va ouvrir un gros livre.
2: And there's going to be a big book.
4: Et sinon pas la donne.
2: And if your name is not in it.
4: C'est pas en l'air pour aller.
2: You're not going to.
4: C'est en bas pour aller.
2: You're going to down.
4: Si à soya.
2: Tonight.
4: Ou pour que Jésus dans la vie.
2: You do not have Christ in your life.
4: Si à soya.
2: If tonight.
4: Pendant vous attendez des témoignages ça.
2: While you're hearing these testimonies.
4: Si aujourd'hui.
2: If today.
4: Yeux fermés.
2: Your eyes are closed.
4: Qui côté là pour ouvrir?
2: Where are you gonna go?
4: Qui côté pour aller?
2: Where will you go?
4: Qui côté va passer l'éternité?
2: Where are you going will spend eternity?
4: Qui côté va passer l'éternité?
2: Where will you spend eternity?
4: À soya.
2: Tonight.
4: Nous camper service là.
2: We stop
4: pour
2: the service.
4: Pour entendre des témoignages ça.
2: So you can hear these
4: parce
2: testimonies.
4: Parce que Jésus veut bon la vie.
2: Because Jesus wants to give
4: Jésus veut transformer la vie.
2: Jesus wants to transform.
4: Jésus veut changer.
2: Jesus wants to change.
4: Mais décision.
2: But the decision.
4: À vous-même.
2: Is yours.
4: Dans moment ça, tous yeux fermés.
2: In this moment, all eyes closed.
4: Tous yeux fermés.
2: All eyes closed.
4: Quand on est là.
2: Wherever you are.
4: Là.
2: Here,
4: dans campus là.
2: In the campuses,
4: dans tout campus New York,
2: in all of our campuses,
4: ou même captandé online,
2: if you're listening online,
4: ou même captandé dans radio,
2: if you're listening on the radios,
4: est-ce que t'as aimé accepter Christ?
2: Would you like to accept Christ?
4: Est-ce que t'as aimé la vie ou changer?
2: Would you like your life to change?
4: Est-ce que t'as aimé la paix?
2: Would you like to have peace?
4: Jésus dit dans parole.
2: Jesus says in his
4: venez à moi vous tous qui êtes fatigués et chargés.
2: Come to me all who are weary and burdened.
4: Et ma bon repos.
2: And I will give you rest.
4: Si ou même
2: if you
4: captandé
2: are listening
4: ou t'aimer accepter Jésus
2: you'd like to accept
4: comme sauveur personnel
2: as your personal
4: sous la campus n'importe quand
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4: voulons prier pour vous.
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4: If you are tired and you are weary,
2: so fatigué,
4: and you want God to do something new in your life, come up.
2: Vin devant.
4: Jesus can transform and
2: Jésus
4: change your life. Jésus peut transformer et changer la vie.
2: And change your life.
4: Ou venez de nouveau.
2: To make you new.
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2: the
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2: to
4: 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Click on link number one.
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4: Et prends décision ça.
2: And make this
4: n'importe
2: decision.
4: N'importe quand tu attendais,
2: no matter where you're listening from,
4: click on link number one.
2: Click on link number one. And make that decision.
4: Hallelujah. Si vous même captez de nous,
2: if you listen,
4: à travers Radio Haïti,
2: through the radios in Haiti,
4: ou pas devant, pas devant télévision,
2: you're not in front of the TV.
4: Facile.
2: It's easy.
4: Ou pas écrit un texte que les sauver.
2: You're going to send
4: bon
2: a text
4: dans SMS. Ou écrit sauver.
2: Send us a text.
4: Sous numéro 4906.
2: On 4306.
4: 2323.
2: 2323.
4: 4906.
2: 4306.
4: 2323.
2: 2323.
4: Textez le mot sauver.
2: Text the word save.
4: Si vous voulez accepter Jésus.
2: If you want to accept Christ.
4: Pour la première
2: Christ
4: fois. Ou t'as le transformer.
2: And you want him to transform you.
4: Peut-être que moun ki la tout.
2: And there may be some people
4: ou sauvé.
2: 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You are saved.
4: Ou t'es accepté Christ.
2: You had accepted Christ.
4: Mais ou t'es chuté.
2: But you left
4: ou t'es quitté.
2: You left.
4: Ou quitté l'église.
2: And you left the church.
4: Et la vie ou pas même pas jamais droite encore.
2: And you felt that your life was never the same.
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2: for you.
4: If it's you. Ou t'as jamais retourné.
2: And you would like to come.
4: L'église va sauver vous. Christ qui a sauvé vous.
2: Christ
4: qui a restauré vous.
2: Only Christ can restore you.
4: 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Parce que bon Dieu veut restaurer vous. Si c'est vous-même dans campus, venez passer devant.
2: Passez
4: devant. Nous voulons prier pour vous. Et vous-même qui online aussi, cliquez sur le lien numéro 1.
2: Si vous
4: avez aimé bon Dieu, restaurez-vous.
2: Si vous voulez
4: restaurer, vous avez aimé retourner, restaurez-vous. Cliquez sur le lien numéro 1. Ou même captez des données radio. Ou
2: café
4: même bagaille là. Textez-le sous le numéro 4906.
2: You can text
4: 2323 4906 2323 et écris le mot restaurer
2: and write the word restore
4: dans le nom de Jésus. On nous acclamer. Bon Dieu a travail dans ma vie, dans les transformer. Alléluia. Au nom de Jésus. Au nom de Jésus. 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Nous voulons faire un troisième appel.
2: We want to make a third call.
4: Peut-être vous sauvez déjà.
2: But maybe you're saved already.
4: Ou acceptez Christ.
2: And you accepted the Lord.
4: Ou dans l'église.
2: And you're in church.
4: Ou persévérer.
2: And you're moving forward. You're persevering.
4: Mais vous ne pouvez jamais baptiser.
2: But you've never been baptized.
4: 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What's, parce que c'est lui qui monte au sérieux avec relation.
2: Baptism is important because you're not serious with the relationship. 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
4: not jamais baptisé.
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4: plonger.
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4: Tu aimerais prendre relation sérieux.
2: And you like to take your relationship
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2: And you want to make sure that all the chains in your life.
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2: In the name of Jesus.
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2: Baptism.
4: Qui a puissance.
2: Has a power.
4: Et comme nous croyons.
2: And for those who
4: believe. Faut nous obéir. À la voix de Dieu.
2: If you have to be obedient to the voice of God.
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2: remplis
4: forme là. Sous ta remet accepter Christ,
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4: pour aider ou dans la décision que vous voulez prendre. Passez devant dans le nom de Jésus. Alléluia. Alléluia. Au nom de Jésus. Au nom de Jésus. Alléluia. Ma fond dernier appel.
2: And I want to make one last call.
4: Peut-être vous sauvez.
2: Maybe you're saved.
4: Ou accepter Christ.
2: And you have accepted the Lord.
4: Ou baptisé.
2: And you're baptized.
4: Mais on peut que jamais prendre une décision pour planter en l'église.
2: But you've never made the decision to be planted.
4: Vous pouvez jamais prendre une décision.
2: And you've never made the decision.
4: Pour couverture spirituelle.
2: To have a cover, a spiritual covering.
4: Peut-être vous suivez TG depuis longtemps.
2: Maybe you're following TG for
4: ou
2: a long time.
4: Ou aimez Bishop Greg.
2: And you love Bishop Greg.
4: Ou aimez.
2: And you love.
4: Ou aimez l'église là.
2: And you love the church.
4: Guess what? Nous aimons tout.
2: We love you as well.
4: Mais nous t'aimons entrer dans la famille.
2: And we want like to be vini a part
4: devant.
2: Of the family.
4: Come. Vini devant.
2: Come to the front.
4: There is no perfect church.
2: Pas gué l'église qui parfait.
4: Même quand nous tabernacle là nous fait effort.
2: But
4: nous voulons rêver. Nous voulons qu'Ebé, nous voulons grandir avec vous.
2: And we want you to be a part of that family.
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2: And we want the Lord to
4: pour transformer la vie.
2: To transform
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4: 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Dans tout le campus. Ou même tout quoi attendez nous online.
2: If you listen
4: nous
2: gagnons
4: e-campus.
2: And you're an e-campus.
4: Oui, nous avons campus online.
2: Cliquez
4: sur lien numéro 1.
2: Click on link number 1.
4: Vite participer.
2: And participate.
4: 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Dans campus yo. In the name of Jesus. Et ou même qui là, capteur de nos radios.
2: And if you're listening to
4: ou pas besoin de peur.
2: Don't worry.
4: Au cas, même barrage là. 4906 2323. Voyons SMS pour nous.
2: Le
4: 4906 2323. Et écris le mot planté.
2: And write the word
4: écris planté.
2: And
4: n'a contacté ou
2: et n'a cherché
4: mettez un noyon groupe de maison de prière
2: and we're going to add
4: et aussi pour nous faire capable faire partie de famille
2: so spirituelle
4: ça dans le nom de Jésus.
2: Frères et sœurs,
4: regardez tout le monde qui passe devant.
2: Alléluia.
4: Et nous connaissons des milliers de personnes qui cliquent sur le numéro 1.
2: Il y a
4: plusieurs personnes qui ont texté 4906 2323. Oh, alléluia.
2: Alléluia.
4: Hallelujah. I'm excited. I'm excited. Hallelujah. Yes, Lord. You know why I'm excited? You know why I'm happy? Huh? Because the devil is upset. Because the devil is upset. And I'm excited. Hallelujah. Welcome.
2: Bienvenue.
4: Welcome.
2: Bienvenue.
4: Listen.
2: Attendez.
4: Where decisions are fair.
2: This decision that you've made.
4: It is the most important decision.
2: Ça c'est plus bon
4: you will ever make in your life.
2: Dans la vie.
4: C'est big bon decision.
2: That's the biggest decision.
4: Ou fait dans la vie.
2: You will make in your life.
4: Parce que décision ça.
2: Because this decision.
4: Affecte your eternity.
2: les affecter l'éternité. Et avec décision ça, non écrit dans le cahier ciel.
5: Your name is written in the book of life. So I am excited. Listen. Accepting Jesus is easy as ABC.
2: Literally, c'est comme ABC pour accepter Jésus.
5: Qui soit que pour faire?
2: What do you have to do?
5: Premièrement, le A means ou accepter que son pécheur.
2: A means that you accept, you accept that you're a sinner.
5: That means we've done things that are wrong before God's
2: eyes.
5: B, the Bible says we need to believe.
2: La Bible dit faut croire.
5: Croire.
2: You need to believe.
5: Que bon Dieu voyait petit de Jésus-Christ pour mourir pour vous.
2: To die for you.
5: Pour mourir pour vous.
2: To die for you.
5: Pour mourir pour vous.
2: To die for you.
5: Pour garder la vie éternelle.
2: So you can have eternal life.
5: Il était mort.
2: And he died.
5: Il ressuscité.
2: And was
5: et à cause de ressuscité.
2: Because he was risen again.
5: Il nous donne la vie éternelle.
2: And he gave us eternal life.
5: And the Bible
2: life.
5: Says, see, we need to confess.
2: You need,
5: confesser.
2: You need to confess.
5: La Bible dit que
2: the Bible says, sous
5: quoi dans cœur,
2: if you believe in your heart,
5: avec bouchou,
2: and confess with your mouth,
5: même,
2: you
5: va sauver,
2: will be saved,
5: la vie éternelle.
2: And have eternal life.
5: If you confess with your mouth,
2: so confess avec bouchou,
5: and believe in your heart,
2: et quoi dans cœur,
5: the Bible says,
2: Bible a dit,
5: you are saved.
2: Ou sauvé.
5: You are saved.
2: Ou sauvé.
5: I'm going to have you repeat a simple prayer.
2: Ma faut faire une prière avec.
5: Une simple prière pour leur répondre.
2: I'm going to have you
5: repeat a simple prayer.
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5: Mais prier ça,
2: but this prayer,
5: coeur,
2: if you believe,
5: if you
2: in,
5: believe
2: your
5: heart, in your heart,
2: so coeur,
5: et vous confessez là avec bouche,
2: and you confess it with your mouth,
5: la vie vous transformée,
2: your life will be transformed, à jamais, forever.
5: Hallelujah.
2: Hallelujah.
5: L'église,
2: church,
5: tout partout, on nous aide yo,
2: let's help them
5: avec prier ça,
2: with this prayer.
5: Hells, repeat after me, dis-moi.
2: Répétez après.
5: Dis ma papa qui dans ciel là.
2: Say Lord in heaven.
5: Me remercie yo.
2: I thank you.
5: Pour témoignage ça yo.
2: For these testimonies.
5: Me remercie.
2: We thank you.
5: Pour parole.
2: For your word.
5: Moi tout merci.
2: I thank you.
5: Pour te voyer petit ou Jésus-Christ.
2: Because you sent your son Jesus Christ.
5: Mourir pour moi.
2: To die for me.
5: Pour me gagner la vie éternelle.
2: So I can have eternal life.
5: Il était mort.
2: He died.
5: Il était ressuscité.
2: And he was risen again.
5: Moi accepte-le.
2: I accept him.
5: Comme sauveur.
2: As my savior.
5: Et comme maître moi.
2: And as my master.
5: Jésus.
2: Lord.
5: Entrez dans la vie.
2: Come in my life.
5: Transformez.
2: Transform it.
5: Écris nom moi.
2: And write my name.
5: Dans cahier ciel là.
2: In the book.
5: Écris nom moi.
2: Write my name.
5: Dans cahier ciel là.
2: In the book of life.
5: Pour pas jamais effacer.
2: Never be erased.
5: Utilisez moi.
2: Use me.
5: Servez avec moi.
2: Use me.
5: Pour gloire ou.
2: For your glory.
5: Pour gloire ou.
2: For your glory.
5: Et qu'on s'en prie.
2: And that's how I pray.
5: Amen.
2: Amen.
5: Et amen. Acclamez le Seigneur. Hallelujah.
2: A round of applause.
5: 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I am excited. 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
2: voulons
5: dire welcome.
2: We want to say
5: bienvenue,
2: welcome
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2: ou
5: c'est petit bon Dieu.
2: You are the child of the Lord.
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5: parle avec vous, nous en chambre, pour prendre information.
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2: Et
5: and you're gonna meet and talk to your spiritual father. 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
2: Pour rencontrer Amen. Avec Papa
5: Hallelujah. Ou même qui online qui souhaite prendre décision.
2: If you're online and you just made that decision.
5: Kounye là, d'accord, allez sous lien numéro 32. Allez sous lien numéro 32.
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2: like
5: avec ou so, même qui online.
2: So if you're online.
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2: Right now.
5: Cliquez sous lien numéro 32. 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
2: right
5: campus pasteur nous, l'Italie veut rencontrer avec vous pour
2: like
5: quelques mots qui sont très importants parce que nous voulons connecter avec vous au nom de Jésus. Amen.
2: Like
5: is that all right?
2: Amen.
5: Is that all right? So, cougnez là, cliquez sur le numéro 32 encore. Pas oublier. 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
5: Congratulations. Bon Dieu béni nous au nom de Jésus. 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Nous disons bon Dieu merci. Merci
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5: Marlène. Merci
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5: Fedora. Au nom de Jésus de Nazareth. Hallelujah. Yes. Et qu'on s'assied là content. Because c'est là où réjouit les petites les petites bon Dieu accepter Christ comme sauveur personnel.
6: Alléluia.
5: Qu'on y est là, nous allons demander tout le monde qui est dans le service que nous allons faire carte de connexion. Nous allons faire carte de connexion. Nous demandons s'il vous plaît, nous t'aimons que ou même qui là, carte de connexion, ça c'est façon que nous connaît ou t'es participé dans service là.
6: Sous
5: son visiteur ou t'as remis yon carte physique, t'as demandé ou usher yon, nous ka paré, nous ka levé men ou en l'air.
6: You can raise your hand.
5: Et d'abord yon carte physique.
6: And we'll give you a physical card.
5: Et nous va remplir. Si c'est yon, sous son monde qui est habitué visiter nous, simplement avec le nom, avec le numéro de téléphone ou seulement.
6: If you used to come, you mais si son visiteur,
5: t'as demandé ou ka go ahead, remplir toute forme non net.
6: We're asking that you fill
5: dans le nom de Jésus. Cliquez sous. Ou même qui est online, ou qui est sous le numéro 9,
6: online,
5: ou même qui l'a scanné QR code là, et ou qui a rempli pour nous dans le nom de Jésus.
6: Alléluia.
5: Et lorsqu'il remplit 4 ça,
6: lorsqu'il
5: remplit 4 ça, s'il vous plaît, lorsqu'il remplit physiquement, ou qui a bâillé au usher, bâillé au usher, Ali,
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5: lorsqu'il remplit, il y a prendre la main pour vous, dans le nom de Jésus de Nazareth. 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Fais ça, qu'on est là, ou même ou qui a cliqué sur QR code là,
6: ou qui a scanné QR code.
5: Alléluia.
6: So we know that
5: ou même qui t'a remis au cadre physique dans le campus ou qui a fait ça.
6: Like
5: et aussi, soit regardez nous online. Cliquez sur le lien numéro 9. Cliquez
6: online,
5: sur le lien numéro 9
6: 9.
5: Dans le nom de Jésus. Alléluia. De Nazareth. Pendant que tu remplis, c'est fait ça pour quelques minutes. Yes, Lord. Encore sur son visiteur, cliquez sur le numéro 9. Faites-nous connaître que vous êtes là avec nous.
6: Sous
5: là, dans le campus,
6: vous
5: pouvez scanner le QR code là, qui fait qu'on connaît que vous êtes là parmi nous, à soyez dans le service là. Dans le nom de Jésus. Pendant qu'on a fait ça, est-ce que nous avons des visiteurs qui parmi nous soit visiter nous pour la première fois ou bien c'est deuxième fois à visiter nous ou t'as remis formellement ou t'as remis au campé si
6: il y a
5: visiteur, n'importe visiteur quand on y
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5: 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Red campé, hallelujah. Bienvenue, bienvenue.
6: Welcome.
5: Nous avons quelques visiteurs parmi nous. Welcome, bienvenue, bienvenue quand on y est. 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
5: 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Seigneur, nous te remercions.
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5: 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And that
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5: Mais nous te remercions, yo t'est venu.
6: But we thank you that they
5: 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Yo t'est accepté invitation.
6: And they accepted the invitation.
5: Yo t'est remis connecté avec nous pendant 40 jours ça.
6: And they wanted to connect with us.
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5: Pas quitter yo, aller.
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5: 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Même gens que yo t'est rentré.
6: The same way that they came in.
5: Dirigez yo.
6: Direct
5: fortifiez yo.
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6: Transform them.
5: Et que expérience ça pendant 40 jours ça
6: pour
5: l'autre niveau avec yo. De l'autre dimension dans Jésus. Amen. Et amen. 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

0: 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Nous saluons Casimir Jean-Charles. Nous saluons que mon Dieu bénisse. Que mon Dieu bénisse. Nous saluons Jésus l'a servi. Que mon Dieu bénisse. Nous disons bienvenue dans le tabernacle de gloire.
1: And we welcome you to the tabernacle of glory.
0: Jeanneau, Jean, que mon Dieu bénisse. Nous saluons dans le nom de Jésus de Nazareth. Alléluia. Saluez-vous, Lord, au nom de Jésus. L'arrivée sous troisième monde, priez pour lui. L'arrivée sous troisième monde, priez pour lui. Saluez dans le nom de Jésus, priez pour lui.
1: Greet them and pray for them.
0: Nous voulons saluer Joseph. Patricia Joseph,
1: que mon Dieu bénisse.
0: Nous saluons dans le nom de Jésus. Nous saluons délivrance surprise. Que mon Dieu bénisse dans le Seigneur. Quand vous arrivez sur le troisième monde,
1: l'arrivée sur
0: lui, priez pour lui. Priez pour lui. Dans le nom de Jésus. Alléluia. Yes, Lord. Oui. Alléluia. Nous allons retourner dans la place. Nous.
1: You can go back to your seats.
0: Moi, nous remets salutations. Alléluia. On nous remet retourner dans la place. Nous, dans le nom de Jésus.
1: Let's return to our seats in the name of Jesus.
0: Et pendant que vous retournez dans place, où,
1: as you return back to your
0: nous avons deux annonces que nous voulons partager avec vous bien vite.
1: We have two announcements we want to share with you.
0: Très important. Pas oublier.
1: Don't forget.
0: Nous avons 4 jours de conférence.
1: We have 4 days.
0: Hallelujah.
1: Conference. Hallelujah.
0: Nous avons 4 jours de conférence.
1: We have a 4-day conference.
0: Le 9 juillet au 12 juillet.
1: From July 9th to July 12th.
0: Ici, nous demandons que tout le monde.
1: So we'd like everyone
0: qui a venu, qui a participé,
1: that's coming and participating,
0: pour participer dans 4 jours de conférence.
1: In our 4-day conference,
0: nous avons dit qu'il y a un scanner qui est encore là.
1: Fais-nous connaître,
0: fais-nous connaître
1: que vous participez.
0: Parce que nous voulons savoir combien de monde qui a venu.
1: We would like to know how many
0: pour faire toute préparation pour recevoir.
1: So
0: si vous avez venu, nous avons un scanner
1: qui est encore là
0: pour connaître que vous participez. Sur online,
1: if you're online,
0: cliquez sur lien numéro 25.
1: You can click on link number 25.
0: Cliquez sur lien numéro 25.
1: Click on link number 25.
0: Fais-nous connaître où vini. Fais-nous
1: connaître
0: descendre. Au nom de Jésus, nous t'aimons connaître parce que information. 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
1: t'arrivez
0: qu'on prend avantage à hôtel que nous fait connexion avec yo. So cliquez sur le numéro 25 pour nous faire ça dans le nom de Jésus de Nazareth. Alléluia. Que bon Dieu bénisse et bonne adoration dans le Seigneur.
1: Have a great service in the name of Jesus.
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0: acclamons le nom de Jésus de Nazareth.
1: Let's clap unto the name of the Lord.
0: Vous êtes capable de chiter dans la présence de Dieu.
1: You may be seated in the presence of God.
0: Assoyez, c'est une soirée spéciale.
1: Tonight is a special night.
0: Ou même qu'il a caillou.
1: Those of you who are at home.
0: Je vous encourage à partager le service à soi.
1: I'm encouraging to share tonight's service link.
0: Au moins avec trois amis.
1: With at least three friends.
0: Bral fait un enseignement là.
1: I will do a teaching now.
0: Quoi que l'a changé la vie en pile monde.
1: I believe it would have changed a lot of lives.
0: Et en pile monde qui attendait la soirée.
1: There are many people who are listening to it tonight.
0: À soirée a marqué un tournant.
1: Tonight will mark a
0: permanent
1: turning
0: dans leur vie.
1: A permanent turning in their lives.
0: Donc on monde nous connaît qui ont maladie pogongon.
1: Someone who you know has a stomach problem.
0: Qui refuse aller.
1: That refuses to
0: go. Ils prient, ils jeûnent.
1: They pray and fast.
0: Ils pas jamais qu'à joindre racine maladie ça.
1: They can never find the roots of that
0: qui
1: disease.
0: Sait?
1: Who knows?
0: Enseignement qu'a fait à soi.
1: The teaching that we've done tonight.
0: Si c'est pas les mêmes qui va déchouquer.
1: If it's not the one that will
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1: That disease.
0: Dans la vie mon à soi.
1: In the life of that
0: donc,
1: person
0: partagez
1: tonight.
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1: So share the link.
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1: Someone who knows
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0: lien
1: know
0: ça
1: yet.
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1: Share the link with them.
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1: Do it right now.
0: Et plus tard nous allons rentrer dans la prière.
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1: prayer.
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1: We'll pray some prayers
0: au nom
1: of
0: de Jésus.
1: In the name
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1: Jean,
0: mon Dieu, dirige
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1: The second thing that's important.
0: Moi t'ai dit non.
1: I had told you.
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0: La Bible dit comme ça que.
1: The Bible says that.
0: Allez dans Romains chapitre 4.
1: Go to Romans 4.
0: Merci équipe d'adoration. Romains chapitre 4.
1: Romans 4.
0: Je crois c'est le verset 20.
1: I believe it's verse 20.
0: La Bible
1: 20.
0: Parlait de Abraham.
1: The Bible talked about Abraham.
0: Qui pas de café petit.
1: Who could not have
0: bon
1: any children.
0: Bon Dieu, il lui fait une promesse.
1: God called him and made him a promise.
0: Et pendant 25 ans,
1: and for 25 years,
0: promesse l'a pas manifesté.
1: That problem did not, that
0: mais la Bible dit Abraham n'a jamais perdu la foi.
1: The Bible says Abraham never wavered.
0: Il ne douta point.
1: He never doubted.
0: Comment un homme?
1: How could a man?
0: Pas douter.
1: Not doubt.
0: Logado
1: when you see you're 75 years old,
0: 76
1: years old,
0: 80
1: years old,
0: 85 ans,
1: 90 years old, 90 years old.
0: Pour comment nex ça fait pas douter promesse petite ça?
1: How could this man not doubt the
0: madame
1: promise of
0: the child?
1: His wife was 65,
0: 75, 85,
1: 87.
0: Comment pour un homme fait pas douter?
1: How could a husband not doubt?
0: Ça fait pas douter.
1: Why did he not doubt?
0: La Bible dit.
1: The Bible says.
0: Il fut fort. Qui s'acquittait de foi?
1: What kept his faith upright?
0: Il fut fortifié.
1: He was strengthened.
0: Par la foi, comment il fait ça?
1: How?
0: En donnant gloire.
1: In giving glory
0: à Dieu.
1: To God.
0: Pendant le pauvre petit là.
1: While he didn't have the child yet.
0: Chaque temps il garde corps.
1: Each time he looked at his body.
0: L'âge.
1: Each time he looked at his age.
0: Chaque temps il garde madame.
1: Each time he looked at his wife.
0: Au lieu pour la décourager.
1: Instead of him being discouraged.
0: You by bon Dieu
1: Lord. They gave God glory.
0: Je dis Seigneur moi tout merci.
1: They say Lord I'm giving you thanks.
0: Seigneur moi tout merci.
1: Lord I'm giving you
0: Seigneur moi tout merci.
1: Lord I'm giving you thanks.
0: Quelle situation?
1: There's some situation.
0: Sous pas by bon Dieu gloire pour yo wap décourager.
1: If you don't give God glory for you be discouraged when you look at it. You will be discouraged.
0: Et comment Abraham te kon bay bon Dieu gloire?
1: How did Abraham used to give God glory?
0: Gade nan Psaume 50 verset 23.
1: Psalms 50 verse 23.
0: Dans le Psaume 50 verset 23.
1: In Psalms 50 verse
0: l'Éternel
1: 23.
0: Dit,
1: the Lord says.
0: Psaume 50 verset 23.
1: Lord,
0: L'Éternel dit comme ça celui qui offre.
1: The Lord says whoever offers.
0: Il dit comme ça celui qui celui qui offre pour sacrifice des actions de grâce
1: whoever offers praise glorifies
0: me glorifie.
1: Glorifies me
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1: so now we've come to realize
0: pour qui ça Abraham
1: why Abraham
0: tout côté l'aller
1: wherever he went
0: il était offert des sacrifices à l'Éternel
1: he offered sacrifices unto
0: dans
1: the
0: le livre de la Genèse
1: in the book of Genesis
0: Genèse 12
1: Genesis 12
0: où elle vivait en Canaan
1: he got to Canaan
0: il offrit sacrifices d'actions de grâce
1: thanksgiving sacrifices unto
0: après
1: the
0: ça il vivait à Bethel
1: and then he got to Bethel
0: il offrit sacrifices d'actions de grâce
1: he offered thanksgiving sacrifices
0: il vivait à Hébron
1: he got to Hebron
0: il offrit sacrifices d'actions de grâce
1: he offered thanksgiving sacrifices
0: même Morija
1: even Barasha
0: il offrit sacrifices d'actions de grâce
1: he offered thanksgiving sacrifices
0: à travers sacrifice monsieur
1: through his sacrifices
0: chaque temps t'avait découragé
1: want to be discouraged.
0: Offri un autre sacrifice à l'Éternel.
1: Another sacrifice unto the
0: Lord. Et puis il dit Seigneur, merci.
1: He says, Lord, thank you.
0: Pour ce que vous faites.
1: For what you've not yet done.
0: Ou bien Seigneur, merci.
1: Or Lord, thank you.
0: Pour ce que fait déjà.
1: For what you've done.
0: Qui va le manifester.
1: That will manifest.
0: Merci.
1: Thank you.
0: Pour ce que fait déjà.
1: For what you've already done.
0: Qui va le manifester.
1: That is yet to manifest.
0: Donc sacrifice soit à l'Éternel.
1: So your sacrifice unto
0: c'est
1: the Lord.
0: Déclaration.
1: It's a declaration.
0: Moi crois la parole de Dieu.
1: That I believe the word of God.
0: N'a figi problème pour
1: In the face of the stubborn problem.
0: Donc année ça.
1: So this year.
0: Offrande de Salomon.
1: Your Solomon offering.
0: C'est une offrande spéciale.
1: Is a special offering.
0: Offrande de Salomon, c'est une déclaration.
1: Your Solomon offering is a declaration.
0: N'a figi problème pour Gongon.
1: In the face of the stubborn problem.
0: Moi crois.
1: I believe.
0: Ça bon Dieu dit.
1: What God said.
0: Il fait déjà.
1: He's already done it.
0: C'est jour m'a temps.
1: I'm just waiting on the
0: pour le manifester.
1: For it to manifest.
0: Moi tellement crois bon Dieu fait déjà.
1: I so believe God already did.
0: Ma by action de grâce pour lui. Avant de manifester. Est-ce que vous comprenez ça, ma bien? Abraham,
1: tu
0: apprends par action de grâce. Ou petit livre. Avant de manifester. Donc, ou même qu'il a, qui peut comprendre offrande à enveloppe de Salomon.
1: La
0: minute, ça, c'est
1: le
0: moment pour venir devant. Pour venir prendre enveloppe de Salomon.
1: Quel
0: 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Give me enough envelope. 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Au nom de Jésus de Nazareth. Give me enough. All right. Quel que soit côté, avancez devant. 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C'est pour grâce la manifester. C'est pour grâce bon Dieu manifester dans la vie. 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C'est pour Ivan Isaac. Au nom de Jésus. Alléluia.

manifester au nom de Jésus. C'est vos problèmes pour commencer.

0: 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Acclamons le nom de notre Seigneur et Sauveur Jésus-Christ. Alléluia. Acclamons Jésus. Acclamons Jésus. Alléluia. Acclamons Jésus. Gloire à Dieu. 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
1: Or if you're visiting us for the first or
0: juste après
1: time,
0: le service, après service là.
1: After this service.
0: Nous avec vous.
1: I'd like to meet you.
0: Donc nous faisons signal après service
1: we'll
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1: We'll give you the cue after
0: donc,
1: the service.
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1: If you made a decision tonight.
0: Ou bien même qui a visité nous.
1: Or if you're visiting
0: vous
1: us.
0: Vous faites rencontre avec vous juste après le service.
1: Immediately after
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1: like you,
0: pasteur yo
1: campuses,
0: avec nous.
1: The pastors will meet with
0: nous même qui dans e-campus.
1: If you're e-campus.
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1: You'll meet with Pastor
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1: the word.
0: 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Combien de monde cap apprendre quelque bagay dans secret, hein?
1: How many people?
0: Hallelujah.
1: Some things.

0: So I'm going
1: to dive right in quickly.
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1: last night,
0: I gave you three secrets.
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1: I'll give you 3 additional secrets.
0: Alléluia.
1: Alléluia.
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1: Three reasons why stuff
0: problems
1: for you. Et
0: trois secrets pour déchouquer.
1: And 3 reasons to
0: problème pour Gongon. Combien de monde qui d'accord avec ça?
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1: on va
0: focaliser particulièrement sur maladie pour Gongon. 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Rete dans la vie au monde tant qu'on pas gongo
1: il pas voulait aller stubbornly
0: donc,
1: it doesn't want to go
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1: it doesn't mean that all the stubborn sickness
0: à soin yo
1: the ones that I'm going to call
0: c'est
1: out tonight
0: qui à la base li
1: that the ones that the foundation
0: mais c'est trois candidats
1: but these are 3 candidates
0: qui capable
1: that may
0: à la base
1: be at the
0: maladie pour gongo
1: foundation the root
0: donc,
1: of the stubborn sickness
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1: so I'm going to take off tonight.
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1: dear friends, before I give you these
0: nous besoin comprendre yon bagage.
1: You need to understand something.
0: La maladie,
1: disease,
0: c'est yon manifestation de la mort.
1: Is a manifestation of death.
0: La maladie,
1: diseases,
0: sont manifestations de la mort.
1: Are manifestation
0: même
1: of death.
0: Même la santé,
1: just as health,
0: c'est yon manifestation de la vie.
1: Is a manifestation of
0: la
1: life.
0: Santé c'est une manifestation de la vie.
1: Health is a manifestation
0: la
1: of
0: maladie
1: life.
0: C'est une manifestation de la mort.
1: And sickness is a manifestation
0: donc c'est ça que fait dans
1: death.
0: Le livre de Job, yes. La Bible relie la maladie le premier-né de la mort.
1: That's why in the book of Job the Bible calls a sickness
0: premier,
1: the first
0: premier
1: born
0: petit
1: of
0: garçon yon moun.
1: The first born of a person.
0: C'était bras droite li.
1: It was his right hand.
0: Ça veut dire
1: that means
0: et c'est moun ça le compter sous li en
1: pile. This is the person they count on the most.
0: Le Job a parlé de la maladie.
1: When Job was talking
0: il
1: about sickness,
0: le premier-né de la mort.
1: He called him the first
0: ça veut dire maladie c'est bras droit la mort.
1: That means sickness is
0: ça
1: the right hand
0: quoi?
1: Of death. That means what?
0: Ça veut dire
1: it means
0: que si gagnon bagaille la mort utilise plus que toute l'autre bagaille.
1: If there's anything that death uses more than
0: maladie.
1: Anything else, that sickness.
0: La guerre tue en pile monde.
1: War kills
0: grand
1: many people.
0: Tue en pile monde.
1: Famine kills
0: accident
1: a lot of
0: tue en pile monde.
1: Accident kills
0: mais
1: a lot of people.
0: Mais pas rien qui tue plus monde.
1: Nothing kills more people
0: que la maladie.
1: Than diseases.
0: Mais maintenant
1: now,
0: la maladie
1: sickness
0: c'est une manifestation de la mort.
1: Is a manifestation of death.
0: Mais pour qui sont besoin comprendre ça?
1: But why do you need to understand?
0: Vous besoin comprendre ça parce que l'on connaît son manifestation de la mort.
1: You need to understand this because when you understand a manifestation of death.
0: Ou comprendre un peu tout origine maladie.
1: You also understand the root of
0: donc,
1: sickness.
0: On regarde la mort d'abord.
1: Let's first look at death.
0: Et puis ou venir comprendre maladie en l'autre.
1: And then you understand sickness a different way.
0: La mort.
1: Death.
0: Sous songer la mort va paraître.
1: If you understand.
0: Dans la Bible pour la première fois dans,
2: quand
0: dans le livre de la Genèse.
2: If you remember, sickness will come.
0: Lorsque bon Dieu a, lorsque bon Dieu dit Adam,
1: when God told Adam,
0: pas manger fruit.
1: Do not eat this forbidden fruit.
0: Et puis il dit sous manger fruit ça.
1: He says if you eat of that forbidden fruit.
0: Il dit certainement on va mourir.
1: He says surely you will die.
0: Et le Adam mangeait
1: fruit,
0: l'Éternel dit, Adam, tu es poussière.
1: The Lord told Adam,
0: et tu retourneras
1: and back to
0: en poussière.
1: Dust shall you return.
0: Est-ce que vous avez même?
1: Are you with me?
0: OK.
1: All right.
0: So, l'Éternel te dit, Adam, certainement, jour manger, loi va mourir.
1: The Lord told Adam, certainly, the day you eat it, you will die.
0: Cependant, Adam vive 930 ans.
1: However, Adam lived 930 years.
0: Adam vive des siècles.
1: Adam lived centuries after he ate that forbidden fruit.
0: Donc ça, ça veut dire.
1: So what does it mean?
0: Le l'Éternel dit qu'on sache où manger ou à mourir.
1: When the Lord says if you eat it, you'll
0: est-ce que
1: die.
0: Bon Dieu t'es pas menti?
1: Did the Lord die?
0: Non.
1: Lie? No.
0: Jour Adam.
1: The day that
0: mangé
1: Adam
0: fouilla,
1: ate that forbidden fruit.
0: L'été mourit.
1: He did die.
0: Mais il peut qu'on mourit physiquement.
1: But he did not die physically yet.
0: Premièrement, comment il mourit?
1: How did he die first?
0: Il mourit d'abord spirituellement.
1: He first died spiritually.
0: Esprit.
1: his spirit.
0: C'est

0: de vin, vin esprit,
1: his spirit
0: qui était connecté à bon Dieu,
1: that was connected to God,
0: déconnecté à bon Dieu,
1: was now disconnected
0: donc,
1: from
0: la mort,
1: God. So death,
0: c'est la séparation.
1: Is a separation.
0: L'enfant prodigue,
1: the prodigal son,
0: qui avait laissé son père,
1: who left his father,
0: le retourne à la caille.
1: When he returned
0: qui
1: home,
0: sa papa dit?
1: What did the father say?
0: Papa dit, mon fils qui était mort,
1: the father said, my son who was
0: est
1: dead,
0: revenu à la vie.
1: Has returned to life.
0: Mais monsieur pas dans cimetière.
1: But the young boy was not in
0: mort.
1: The cemetery. He was not in the
0: mais
1: morgue.
0: Il était séparé
1: but
0: du père.
1: He was separate from
0: puisqu'il
1: the father.
0: Était séparé
1: and
0: du père,
1: since he was separate
0: papa
1: from the father,
0: dit, mon fils qui était
1: the father said,
0: mort.
1: My son who had been dead,
0: venu à la vie.
1: Now he has come back to life.
0: Donc, la mort,
1: so death,
0: c'est la séparation.
1: It's separation.
0: Séparation avec Dieu.
1: Separation from God.
0: Séparation de corps avec nom.
1: Separation from the body from
0: et
1: the soul.
0: C'est la mort.
1: And that's what you call
0: mais
1: death.
0: Mais pas signifie vous suspendre existence.
1: But it doesn't mean that you cease
0: donc,
1: to live.
0: Le Adam,
1: that when Adam
0: péché,
1: sinned,
0: la mort a vint dans l'esprit d'abord.
1: Death first came into his spirit.
0: Parce que esprit était séparé de Dieu.
1: Because his spirit was separate from God.
0: Après la mort a vint dans l'esprit.
1: After the death came into his spirit.
0: Il séparé de Dieu.
1: He was separate from God.
0: Le temps de bon Dieu a vint là le cacher.
1: When he heard God coming, he
0: parce
1: went to hide.
0: Parce que perdu unité spirituelle ça avec
1: because
0: Dieu.
1: He lost that intimacy.
0: Non seulement sorti dans l'esprit.
1: Not only did come into his spirit.
0: Mais qu'on y a deuxièmement la mort a entré dans l'âme.
1: Now secondly, death entered his soul.
0: L'elle rentre dans l'âme.
1: When it entered its soul.
0: L'y fell vive une série de émotions que le pat jam connaît avant.
1: It made him experience certain emotions that he did not have before.
0: Entré,
1: when death entered,
0: l'y affecte l'esprit.
1: It affected his spirit.
0: L'y fell séparé de Dieu.
1: It made him separate
0: from God. Et l'âme.
1: It affected his soul.
0: L'y commencé bal émotions négatives que l'y pat connaît.
1: Started giving him negative emotions he didn't know before.
0: Le bon Dieu dit pourquoi ça va le cacher?
1: When God asked why did you go hide?
0: L'y dit mal caché parce que j'ai eu peur.
1: He says I hid because I was afraid.
0: Pour la première fois, Adam expérimenté la peur.
1: Adam experienced fear.
0: C'était une manifestation de la mort.
1: It was a manifestation of death.
0: Ça veut dire qu'il y a la mort, ça manifestait dans l'âme li, à travers émotions négatives.
1: Death manifested in his soul li through
0: dit,
1: the negative emotions. Lui
0: dit, m'tal caché
1: he
0: parce que m'te won.
1: I went to hide because I was ashamed.
0: Il manifestait une deuxième émotion négative.
1: It manifested
0: au niveau
1: the second negative emotion at the level of the soul.
0: Il connaît la peur.
1: He knew fear.
0: Il connaît la honte.
1: He knew shame.
0: Tout ça, yo, c'est manifestation de la mort.
1: All of those are manifestations
0: la
1: of
0: mort
1: death.
0: La sorti nan l'esprit,
1: death came from the spirit.
0: Li passé nan âme là.
1: Transmitted to the soul.
0: Et finalement dans Genèse chapitre 5,
1: and finally in Genesis 5,
0: li paraît nan corps.
1: It appeared in the body.
0: Ça veut dire
1: that means,
0: à l'âge de 930
1: at the age of 930,
0: finalement manifesté.
1: Now it finally manifested.
0: Ça te manifesté nan col.
1: What manifested in
0: la
1: his body?
0: La mort qui te manifesté nan col.
1: The death that manifested in his
0: c'était
1: body.
0: C'était dans l'esprit li te sorti d'abord.
1: It first came from the spirit.
0: Manifesté nan âme.
1: Manifested in the
0: après
1: soul.
0: Ça l'a manifesté nan corps.
1: Finally it manifested
0: est-ce
1: in the body. Are you with me? Are you with me?
0: Ça m'explique ça.
1: Now, why do I explain all this?
0: M'explique ça pour comprendre un peu la maladie.
1: I explain this to understand
0: puisque
1: sickness.
0: La maladie,
1: since sickness,
0: c'est une manifestation de la mort.
1: Is a manifestation of death.
0: Un pile maladie que nous gagnons.
1: Many of the sicknesses
0: donc,
1: we have.
0: Pas parler d'un monde qui marche et puis frapper point d'hôtelier, etc. On va arriver. Ça sont l'autre bagarre.
1: And they stub their
0: mais
1: toe.
0: Un pile maladie que nous gagnons.
1: Many of the sicknesses we have.
0: C'est maladie qui sortit dans l'esprit.
1: These are the sicknesses
0: qui
1: that come from the spirit that goes through the soul.
0: Et puis paraît dans le corps.
1: And goes down to the body.
0: Spécialiste dit spécialiste dit à peu près 70%
1: experts say approximately
0: maladie que nous gagnons.
1: Of the sicknesses people have.
0: C'est maladie psycho.
1: They are psychosomatic in nature.
0: Le mot psychosomatique est venu de deux mots.
1: Psychosomatic comes from two words.
0: Psyche,
1: psycho,
0: qui signifie âme,
1: means the soul.
0: Et somatos,
1: and somatos,
0: qui signifie corps,
1: means the body.
0: Une maladie psychosomatique,
1: a psychosomatic disease,
0: c'est une maladie qui commence dans âme.
1: It's a sickness that starts from the soul.
0: Et puis il vient manifester dans corps.
1: And it manifests in the body.
0: Est-ce qu'on avait
1: are you with me?
0: Et expert, il dit 70% de maladies.
1: And the say 70% of the sicknesses people
0: c'est
1: suffer from
0: dans,
1: they start from his
0: sin d'abord,
1: it comes from his sin first
0: dame,
1: in the state of the soul
0: esprit,
1: in the state of the spirit
0: dame,
1: and inside the person
0: et
1: and then it manifests
0: est-ce
1: outwardly
0: que nous comprenons ça,
1: you understand what
0: donc,
1: I'm saying
0: ça vous dire,
1: so I tell you that
0: que
1: to say
0: la maladie,
1: that diseases
0: c'est quelque chose de très spirituel.
1: Are something that's very spiritual.
0: Et c'est ça que fait?
1: That's why.
0: Si yo au monde pas prend la compte de la dimension spirituelle.
1: If you don't take account of the
0: maladie,
1: spiritual dimension of sickness.
0: Ou carré de wap attaquer attaquer symptômes.
1: You might be attacking the symptom.
0: Y a bogrin pour symptômes.
1: They'll give you pills for symptoms.
0: Y a opération pour symptômes.
1: They do surgery on your symptoms.
0: Y a procédure pour symptômes.
1: They do procedures for symptoms.
0: Mais finalement, bagarre la pas jamais aller parce que racine n'est pas dans le corps.
1: Because the roots are not in the body.
0: Racine n'est pas dans le corps.
1: The roots are in the soul.
0: Est-ce qu'on a vraiment?
1: Are you with me?
0: La dimension spirituelle.
1: So the spiritual dimension.
0: Donc cela veut dire la médecine qui est place libre.
1: Modern medicine has its
0: Mais
1: role.

0: 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Dis gloire, gloire.
1: Say glory, glory.
0: Dis gloire, gloire, gloire.
1: Say glory, glory, glory.
0: À soir.
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1: I'll give you three things.
0: Pour faire attention avec
1: you. For you to be careful of.
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1: I will tell you three things you need to be very careful about.
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1: To avoid stubborn diseases.
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1: You need to check in those three areas.
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1: Because one of them.
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1: Can be the root.
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1: To that sickness.
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1: In the soul.
0: En nous commencer.
1: Let us start off.
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1: One of the first things.
0: Qui ka constitue.
1: That can constitute.
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1: The root.
0: Maladie pogongo.
1: Of a stubborn sickness.
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1: In someone's life.
0: C'est yon bagay ou pa ta jam soupçonné.
1: It's something you'd never suspect.
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1: One of the things.
0: Qui kapab à l'origine.
1: That can be at the origin.
0: De maladie pogongo.
1: Of stubborn sicknesses.
0: Dans la vie moun.
1: In people's lives.
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1: There's a man who was called Nebuchadnezzar.
0: Dans Daniel chapitre 4.
1: In Daniel 4.
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1: The Bible says God lifted up the man.
0: Malgré ton roi païen mais c'est bon Dieu qui t'a levé.
1: He was a pagan king. 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
0: et puis Babylon était devenue la plus grande puissance mondiale.
1: And Babylon became the greatest global power.
0: Et puis la Bible dit qu'un jour,
1: and the Bible says there was a day,
0: Nebuchadnezzar campait dans palais en Babylon.
1: Nebuchadnezzar stood in the palace.
0: Dans Daniel chapitre 4 verset 30.
1: And Daniel 4 verse 30.
0: Et puis Nebuchadnezzar prit la parole.
1: And Nebuchadnezzar took word.
0: Et puis regardez qui ça Nebuchadnezzar dit. 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
1: Look at what he said. He said.
0: N'est-ce pas ici Babylone la grande?
1: Is not this the great Babylon?
0: Que j'ai.
1: That I.
0: Que j'ai bâti.
1: I have built.
0: Comme résidence royale.
1: For a royal dwelling.
0: Par la puissance de ma force.
1: By my mighty power.
0: Par la puissance de
1: by
0: ma force.
1: My mighty power.
0: Et pour la gloire.
1: And for the glory, the honor
0: ma.
1: Of my.
0: Ça c'est orgueil en personne qui a parlé.
1: Personified
0: grand Babylone que j'ai bâti par la puissance de ma force et pour la gloire de ma magnificence.
1: Et
0: l'Éternel dit, c'est comme ça?
1: That's how you think it is.
0: C'est vous-même qui bâtez toute force.
1: You gave yourself the

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1: Is that huge
0: la commence à lever sous corps.
1: Will start boils, will start raising off your body.
0: Ça veut dire orgueil.
1: That means that pride.
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1: Produced physical sickness.
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1: and dear friends,
0: orgueil.
1: Pride.
0: Son bagage qui terrible.
1: It's a terrible thing.
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0: quel
1: that
0: soit
1: area.
0: Où yé,
1: no matter who you are,
0: ou en tout péché,
1: you see, of all the
0: commet,
1: sins people
0: orgueil,
1: can commit, pride.
0: C'est péché plus facile pour commettre.
1: It's the easiest sin to commit.
0: C'est péché bon Dieu pire.
1: It's the sin God hates the most.
0: Bon Dieu pire il qu'adultère.
1: God hates it even more than adultery.
0: Dans le livre des Proverbes.
1: In the book of Proverbs.
0: Les bon Dieu parlait de sept bagages.
1: Where God was listing seven things.
0: Premier bagage qui dans liste là.
1: First on the top of the list.
0: C'est les yeux hautains.
1: Were haughty eyes.
0: Avant criminel.
1: Even before criminality. Or murder.
0: Orgueil c'est une plus grand péché.
1: Pride is one of the biggest sins somebody can commit.
0: C'est péché ça Satan te commet dans le ciel.
1: That's the sin Satan committed while he's
0: c'est une plus grand péché l'homme qui a commet.
1: It's one of the biggest
0: mais c'est péché qui a entré sous plus facilement que tout l'autre
1: but péché. It's one of the sins that can enter into you easily more than all the other sins.
0: Parce que n'importe bagarre qu'un sujet d'orgueil.
1: Because everything can be a subject of pride.
0: Ou parle anglais bien car un sujet d'orgueil.
1: You are speaking well in English could be a subject of pride.
0: Ou
1: bon
0: l'argent la banque car un sujet d'orgueil.
1: You have some money in the bank that could
0: ou habite dans bon quartier car pas bon sujet d'orgueil.
1: You live in a luxurious neighborhood.
0: Ou diplômé l'école car pas bon sujet d'orgueil.
1: Graduation from college.
0: Ou passé examen nursing car un sujet d'orgueil.
1: Passing the nursing exam.
0: Ou grand belle machine car un sujet d'orgueil. Est-ce que tu contrôles la
1: table?
0: Ou petit poids car un sujet d'orgueil. Ou gain cheveux longs car un sujet d'orgueil. Ou grand belle couleur car un sujet d'orgueil. Orgueil à quelque soit.
1: No,
0: God, I'm going to be paying, paying.

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1: Even the great apostle Paul.
0: Même le grand apôtre Paul.
1: Even the famous apostle Paul.
0: Dans jeune monsieur a fait.
1: In the fasting he was doing.
0: Dans révélation
1: le gars. In the revelations he had.
0: Le monsieur converti il fait 3 ans en Arabie.
1: He spent 3 years in Arabia.
0: Quand il a passé dans la présence de Dieu, il pas avec monde.
1: He was not with anybody.
0: L'apôtre Paul passait 3 ans en consécration. Après il vient converti, il pas parler avec monde dans la présence de Dieu pendant 3 ans.
1: In the presence of God for 3 years.
0: Et Michel a raconté pendant l'époque, ça y est, révélation, mon Dieu, Bali.
1: The revelation.

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1: in his intimacy and revelation with God
0: et puis dans intimité
1: dans his intimacy
0: dans grâce
1: in his grace
0: dans secret
1: in the secrets
0: révélation
1: in the revelation
0: que bon Dieu bah monsieur
1: that God gave him.
0: L'apôtre Paul était tellement de révélations.
1: Apostle Paul had so many revelations.
0: Sous l'île en fin livre Pierre.
1: If you read at the end of the book of Peter, I believe it's 2 Peter.
0: Pierre dit,
1: Peter said,
0: qu'un bagage l'apôtre Paul écrit.
1: There are some things Apostle Paul wrote
0: qui difficile
1: that are difficult
0: pour nous comprendre.
1: For us to understand.
0: Ça veut dire même l'autre apôtre,
1: il
0: dit ça non ça. Apprendre dans bon Dieu, même nous même qui apôtre nous pas comprendre.
1: Even us apostles, we don't understand them. 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
0: Lo appli Ephesians, lo appli Romans, lo appli lo appli Colossians.
1: His revelations were powerful.
0: Na paquet révélation ça yo.
1: Of the whole bunch of revelations.
0: Gele.
1: There may be.
0: Révélation au commencé, bon côté le vieux commencé monter dans tête Paul.
1: They got to Paul's head.
0: Révélation commence à monter dans tête Paul qui aussi Jean-Vin fait Paul
1: qui
0: l'a senti supérieur à Pierre à cause
1: Peter,
0: de toute révélation qu'il a gagné supérieur à Jacques
1: supérieur
0: avec l'autre monde qui n'a pas de révélation
1: all the others that didn't have revelation that he did.
0: Garde qui ça vient passer.
1: Look at what happened.
0: 2 Corinthiens chapitre 12
1: 2 Corinthians 12
0: verset 6 et 7
1: verses 6 and 7
0: Paul a raconté
1: Paul was sharing
0: verset 12 2 Corinthiens chapitre 12 verset 6 et 7
1: 2 Corinthiens 12 verset 6 et 7
0: OK je voulais ta bam verset 7 tu galais dans verset 7 lié OK dans verset 7 regardez ce que ça dit
1: look at what it says.
0: Et pour que je ne sois pas
1: lest I should be
0: enflé d'orgueil
1: exalted because
0: de l'excellence
1: by the abundance
0: de ces révélations
1: of these revelations
0: il m'a été
1: it was given to me
0: il m'a été mis une écharpe
1: a thorn
0: in my flesh.
1: Il a été mis une écharpe.
0: Ça veut dire qu'on maladie frappé Paul.
1: Il
0: pas dit nous qui maladie lié, mais qu'on maladie une écharpe à la tête.
1: Il
0: dit un ange de Dieu pour me souffler. Ça veut dire Paul t'es qu'on maladie et Paul qu'on est des maladies, t'es qu'on démon. Paul frappé de maladie, elle connaît maladie à son démon.
1: He knew that there was a demon behind that sickness.
0: Un ange de Satan pour me souffleter.
1: A message of Satan to
0: afin de m'empêcher.
1: Lest I be
0: de m'enorgueillir.
1: Exalted above measure.
0: Parce que révélation de joindre, il commençait monter dans tête moi et une frappe Paul prend.
1: Strikes he got.
0: Son maladie physique.
1: It was a physical disease. So there are times somebody might have a stubborn disease in their health. But they never thought of pride at all.
0: Tandis que quelqu'un doit être là.
1: Yet it might be there.
0: Racine problème pogogo.
1: The root of the stubborn disease is there. Is the church with me?
0: Est-ce que quelqu'un peut prendre un bagage?
1: Is anyone learning something tonight?
0: Nous na année. Nous en année 1903.
1: Travel back in the year 1903.
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1: Two brothers.
0: Jumeaux.
1: Twins.
0: Et non pays y aurait les Galles.
1: And a country called Wales. Gal.
0: Wales.
1: Wales. Wales.
0: Y en a zone Angleterre. Y en Écosse.
1: England, etc.
0: Deux frères.
1: Two brothers.
0: Yo te rele yo les frères Jeffries.
1: They called them the Jeffrey brothers.
0: Monsieur Sayo ba Jésus la vie.
1: Those brothers gave their lives to Jesus.
0: Et bon Dieu commencé utiliser yo.
1: And God started to use them.
0: Puissamment.
1: Mightily.
0: Monsieur Sayo te gon grand réveil.
1: The brothers had a great revival that broke out.
0: Na pays des Galles.
1: In the country of
0: England. Yo rele the Welsh revival.
1: They call it the Welsh revival.
0: Le réveil gaulois.
1: The Welsh revival.
0: Moon absolve l'église appelé moon absolve moon
1: abounding with people being healed and delivered.
0: Ces deux frères.
1: These two brothers.
0: Bon Dieu était miracle.
1: Miracles.
0: Bon Dieu était qu'on fait avec monsieur
1: Sayo. That God used to do through these brothers.
0: Même jusqu'à présent.
1: Even till this day.
0: Pour qu'on ait personne nous constater.
1: There's no one that we can know.
0: Dans 20 ou bien 21e siècle.
1: In the 20th or 21st century. That are performing these types of miracles.
0: Les frères Jeffries.
1: The Jeffrey brothers.
0: Bon Dieu était tellement qu'on utilisait
1: so
0: dans les années 30, les années 40,
1: the 1940s,
0: le ministère fin étant net.
1: When their ministries took off,
0: au service qu'ils ont fait,
1: a service might be happening.
0: Et puis Stephen Jeffries,
1: and Stephen Jeffries,
0: lui entré,
1: he went in, he entered.
0: Pas même besoin de prier, pas même besoin d'adoration,
1: or even worship,
0: pas même besoin de rien.
1: Nothing going on.
0: L'année paraît n'a pas de
1: l'air. He shows up in the back door,
0: et puis il dit,
1: and says,
0: Jesus is here.
1: Jésus là.
0: Même moment,
1: instantly,
0: moun ki te gen bout main,
1: people had amputated arms started to grow.
0: Pied commence à pousser.
1: Amputated legs started to grow.
0: People in
1: wheelchairs stood up. Blinds were seeing.
0: Bebe,
1: the mute were speaking.
0: Jesus
1: he just said, "Jesus, and miracles were happening all over the place.
0: Extraordinary
1: feats happening.
0: Ça c'est bagage que yo documenté.
1: Those are documented things.
0: Dans l'histoire, dans l'histoire des réveils.
1: And the history of the revivals.
0: Stephen Jeffries.
1: Stephen Jeffries.
0: Que bon Dieu a pu utiliser puissamment avec miracle.
1: Who God was using powerfully in the area of miracles.
0: Monsieur te yon gon grâce spéciale.
1: He had a special grace.
0: Pour yon maladie.
1: For a sickness.
0: Que yore le, bon en anglais, rheumatoid arthritis.
1: Donc, rheumatoid arthritis.
0: Son forme d'arthrite liée.
1: It's a form of arthritis.
0: Et qui fait système immunitaire corps a commencé à attaquer propre tête pas.
1: That causes the immunity system.
0: Donc l'idée doit venir où elle fait tout meilleur zon meilleur viré
1: contact
0: the fingers. OK,
1: yo
0: viré pied yo viré orteil yo viré
1: c'est comme
0: attaquer propre tête.
1: It's as if the body was attacking itself.
0: L'attaquer jointure yo et puis déformer moun.
1: The joints and deformed the whole body system.
0: Stephen Jeffries. Parce qu'on connaît même gens dans le monde physique.
1: You know, just as in the physical world,
0: des spécialités.
1: There are specialties.
0: Et dans la médecine physique,
1: in the physical
0: des spécialités.
1: There are specialties.
0: Dans la médecine spirituelle,
1: in the spiritual realm,
0: moun que bon Dieu bail don de guérison.
1: The ones that God gives the
0: nous tout gen doit gen don de guérison.
1: Gift of healing. We may all have gift of
0: mais dans le monde spirituel, nous ne devons pas des mêmes spécialités.
1: But in the spiritual world, we may not have.
0: Lors étudier l'histoire des réveils,
1: when you read the history of revivals,
0: ton particulier,
1: you see some people have special
0: série de maladies,
1: for a certain type of diseases.
0: Alan,
1: qui ton
0: grand prédicateur que bon Dieu te bon utilise.
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0: te bon grâce spéciale pour faire aveugle.
1: He had a special grace to make the blind.
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1: Even if anybody went to
0: mais de pour talent AA Island.
1: But if you went to AA Island revival,
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1: Des
0: bon spécialité nan rheumatoid arthritis.
1: He had specialties in the rheumatoid arthritis.
0: Ça veut dire que Michel met cocobé.
1: Wherever he went to preach, the person might
0: depuis
1: be crippled.
0: Michel dit soit guéri au nom de Jésus.
1: And be healed.
0: 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Regarde où est pied à bouver. Regarde où est orteil à tourner en place.
1: Mais
0: jamais à tourner en place.
1: Fingers were turned into the right place because he had that special grace.
0: Stephen Jeffries al prêcher en Afrique.
1: Stephen Jeffries went to preach in Africa.
0: Monsieur al prêcher yon croisade en Afrique du Sud.
1: He went to preach a crusade in South
0: Africa.
1: Dans l'année
0: 1930.
1: In the year 1930.
0: Alors 1930 c'était au top de sa gloire. 1943.
1: 1943 because 1930.
0: 1943 Monsieur al prêcher yon croisade en Afrique du Sud.
1: He went to preach a crusade in South Africa.
0: Le Monsieur fin prier.
1: When he was through praying,
0: moun ki genye atrit.
1: Those who had arthritis,
0: the
1: crippled for years,
0: c'est pas des dizaines.
1: It was by the tens.
0: C'est pas des centaines.
1: It was not by the hundreds.
0: C'est des milliers.
1: It was by the thousands.
0: De moun qui kokobe levé kap marcher non stade.
1: The crippled that got up and walking in the stadium.
0: Et bagay moun pa jam wè auparavant. Milliers de moun.
1: Nobody saw before thousands of people.
0: Avec toute qualité de déformité physique.
1: All forms of deformity, physical, getting up and walking.
0: Et puis là. Jeffries.
1: When the Jeffries
0: got this spectacle,
1: when he saw the spectacle, what was happening?
0: Et puis Jeffries dit un bagage.
1: And Jeffries said something.
0: Li campé sous chair.
1: He stood on the stage.
0: Li dit, the world is at my feet.
1: Li dit, le monde devant pied.
0: Evangelist Jeffries.
1: Evangelist Jeffries.
0: Li campé, li dit,
1: he stood and said,
0: the world,
1: le monde
0: is at my feet.
1: En bas pied, mon cunya.
0: Dernier croisade il prêché.
1: That's the last crusade he ever preached.
0: Même moment monsieur tombé malade.
1: Instantly he fell sick.
0: Léal visiter moun ki te rapporté L'histoire sur l'élément qui Howard Carter.
1: The one who told the story was Howard Carter. He was a pastor.
0: Qui était dans secte Jeffrey.
1: He was in sect close to Jeffrey. After he got sick.
0: L'entrée la calil pas fait croisade encore
1: était la calil. He went home, stayed home, and didn't do any more crusade.
0: Howard Carter qui a visité monsieur des années plus tard.
1: Years later, there's a pastor named Howard Carter who went to visit him.
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1: When I found Stephen Jeffries.
0: Monsieur Cocobé.
1: He was crippled.
0: Avec même maladie
1: de tachasse. With the same diseases he was casting out.
0: Monsieur mourit.
1: He died.
0: Avec rheumatoid.
1: With rheumatoid arthritis.
0: Arthritis.
1: With rheumatoid arthritis.
0: Je suis l'Éternel des armées.
1: I am the Lord.
0: C'est là mon nom. Je ne donne pas ma gloire.
1: I give not my glory.
0: Aux idoles ni mon honneur.
1: Idols or my idols.
2: Jesus mon Dieu. Yeah. Wow. 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
0: Okay.
1: Pride.
0: Le monde gagne dans la vie.
1: When somebody has it in their life.
0: Il casse les toutes vieilles maladies.
1: It can bring all sorts of diseases.
0: Et moi chercher toi, moi chercher, moi chercher tout
1: côté. You're looking everywhere. You don't know where the root is.
0: Est-ce que la vraie main?
1: Are you with me?
0: Donc c'est ça qui fait orgueil,
1: that's
0: orgueil,
1: pride,
0: orgueil.
1: Pride,
0: faut
1: pride.
0: Toujours veiller. Faut toujours veiller.
1: You always have to be watching.
0: Adultère, il est difficile pour faire. Faut aller au hôtel, faut aller beaucoup room, faut aller bacan, etc., etc. Mais orgueil là, on va penser, ou qu'elle n'a pas ouvert bouche.
1: You may not open your mouth. My God.
0: Ennemi, moi yo. You're toujours là.
1: My enemies are always there.
0: You're one.
1: Dans
0: cœur, moi tout.
1: They are in my heart.
0: Mais Jésus.
1: But Jesus, you can save me.

0: soy un secret.
1: I'm going to tell you a secret.
0: Yuna secret.
1: One of the secrets.
0: Yuna secret pour gérer orgueil.
1: To manage pride.
0: Yuna type de prière ou café pour gérer orgueil.
1: One of the types of prayer you can do.
0: Et on besoin faire prier ça, fell jusqu'à ce que le vin automatique.
1: And you need to pray this prayer. Do it until it's automatic.
0: Jean chapitre 15 verset 5.
1: John 5 verse 15.
0: Prier ça son prière pour faire toute la journée, même si vous pensez pas orgueilleux.
1: Even if you're thinking not prideful.
0: Je suis le cèpe, vous êtes les cerfs. Celui qui demeure en moi porte beaucoup de fruits. Gardez. Et puis gardez le verset. Il dit sans moi.
1: Without me.
0: Vous ne pouvez.
1: You can do
0: rien faire.
1: Nothing.
0: Sans moi, vous ne
1: without
0: pouvez.
1: Me, you can do nothing.
0: Mais qui prie à vous faire?
1: Here's the prayer you're gonna pray.
0: Ça sont prières moi aimer faire.
1: This is a prayer I like to pray.
0: L'aime garder moi orgueil t'a voulu monter.
1: When I see pride growing
0: ça c'est,
1: up.
0: Ça c'est prière moi aimer faire.
1: This is a prayer I like to pray.
0: Ça veut dire, où que tu dois faire prière ça?
1: You may pray this
0: on prie très
1: simple.
0: Où que tu dois faire pour une heure de temps?
1: You can pray for one
0: mais,
1: hour.
0: Mais qui ça prie?
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Mais il fait grâce. Nous allons continuer à prier. Continue à prier. Nous allons réfléchir. Chaque monde qui est là, bon sujet d'anglais. Nous tous qui là, nous avons un sujet d'anglais.

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0: misère, quand la misère, l'épreuve amère, sont là par Seigneur,
1: et ton enfant.
0: De

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1: 14.
0: Moi déclaré.
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0: Selon Genèse.
1: According to Genesis.
0: Chapitre 41 verset 14.
1: Chapter 41 verse 14.
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0: Selon Exode.
1: According to Exodus.
0: Chapitre 10, verset 16.
1: Chapter 10, verse 16.
0: Selon Exode.
1: According to Exodus.
0: Chapitre 10, verset 16.
1: Chapter 10, verse 16.
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1: 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Selon Exode chapitre 12. 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
1: 3. Selon Deutéronome 9, verset 3.
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1: Au nom de Jésus, deuxième prière.
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1: Selon Esaïe verset 16 verset 5.
2: According to Isaiah 16 verse 5.
1: Selon Esaïe 16 verset 5.
2: Isaiah 16 verse 5.
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1: 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Esaïe 58, verset 8.
2: Isaiah 58, verset 8.
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2: Verset 8.
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0: Oui.
2: Ou aimer nous notre nation,
0: oui. C'est ça.
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0: cachet. Verset 11.
2: En fait, moi, Seigneur,
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4: Genèse. According to Genesis.
5: Chapitre 41, verset 14.
4: 41, verse 14.
5: Moi déclaré.
4: I declare.
5: Selon Genèse.
4: According to Genesis.
5: Chapitre 41, verset 14.
4: Chapter 41, verse 14.
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0: Selon Exode.
1: According to Exodus.
0: Chapitre 10, verset 16.
1: Chapter 10, verse 16.
0: Selon Exode.
1: According to Exodus.
0: Chapitre 10, verset 16.
1: Chapter 10, verse 16.
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1: Numéro 3.
2: Number 3.
1: Selon Exode chapitre 12.
2: According to Exodus 12.
1: Verset 11 et verset 33.
2: Verses 11 and 33.
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Selon Deutéronome 9, verset 3. 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
1: 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Selon 1 Samuel chapitre 17 verset 21.
2: According to 1 Samuel 17 verse 21.
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2: According to 1 Samuel 17 verse 21.
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3: Seventh prayer.
1: Selon 1 roi 20 verset 4.
3: According to 1 Kings 20 verse 4.
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0: Huitième prière.
1: Eighth prayer.
0: Moi déclaré selon 2 Rois 9 verset 13.
1: According to 2 Kings 9 verse 13.
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0: Marche à l'avenir.
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Neuvièmement, selon Job 5, verset 13. Selon Job 5, verset 13. 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
1: 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Selon Psaume 31, verset 2.
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0: 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Au nom de Jésus, c'est pour l'éternel descendre, et puis prendre combat loin, sans faire.

0: Bonjour, bonsoir. 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Dans la prière de louange et de remerciement. On nous lit parole bon Dieu ensemble. Il dit, Dieu est pour nous un refuge et un appui, un secours qui ne manque jamais dans la détresse. C'est pourquoi nous sommes sans crainte quand la terre est bouleversée et que les montagnes chancellent au cœur des mers, quand les flots de la mer mugissent et écument, se soulèvent jusqu'à faire trembler les montagnes. Il est un fleuve dont les courants réjouissent la cité de Dieu, le sanctuaire des demeures du Très-Haut. Dieu est au milieu d'elle, elle n'est point ébranlée. Dieu la secoue dès l'aube du matin. Des nations s'agitent, des royaumes s'ébranlent. Il fait entendre sa voix, la terre se fond d'épouvante. L'Éternel des armées est avec nous, le Dieu de Jacob est pour nous une autre traite. Venez contempler les œuvres de l'Éternel. Les ravages qu'il a opérés sur la terre. C'est lui qui a fait cesser les combats jusqu'au bout de la terre. Il a brisé l'arc, il a rompu la lance, il a consumé par le feu les chars de guerre. Arrêtez et sachez que je suis Dieu. Je domine sur les nations, je domine sur la terre. L'Éternel des armées est avec nous. Le Dieu de Jacob est pour nous une haute retraite. Alléluia. 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
0: 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Encore branché Radio Kina, Radio là pour écouter émission de prière. 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On lui parle, mon Dieu, il dit, Eliphaz de Téman, Bildad de Shoach et Sophar de Nahama allèrent et firent comme l'Éternel leur avait dit. Et l'Éternel eut égard à la prière de Job. Amen. Amen. L'Éternel rétablit dans son premier état quand Job eut prié pour ses amis. Et l'Éternel lui accorda le double de tout ce qu'il avait possédé. Amen. Et bien, une bagarre, nous connaissons l'histoire de Job, puis nous, amen, famille, et bien, habitué avec l'histoire Satan de lui. 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Un homme qui était riche, amen, qui était une petite madame, servante, serviteur, qui a travaillé sur ma velle. 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

0: 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Vous branchez Radio Jekina, Radio la prière. Vous apportez émission de prière qui est très sacrifice ce matin. Émission de prière, nous avons commencé lundi, vivre vendredi. 4h pour 5h chaque matin, c'est là nous commençons journée nous ensemble dans la prière. Et bien, rendez-vous chaque matin, une émission sacrifice du matin. Et bien, encore, nous prenons dans la prière pour nous méditer parole bon Dieu, prier parole bon Dieu. Dans le texte, nous sommes ministre James Jean-Baptiste. Et nous avons invité aujourd'hui pour capable de voir pour nous ensemble continuer dans la prière. Nous avons le 6e jour, 40 jours de jeûne. 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Et bien, allons ensemble, matin, pendant que nous branchons, nous connectons, nous prenons, nous lisons la parole de Dieu dans Job 42. Amen. Verset 9 et 10 encore. Il dit, Eliphaz de Téman, Bildad de Shoach, et Sophar de Nahama allèrent et firent comme l'Éternel leur avait dit. Et l'Éternel eut égard à la prière de Job. L'Éternel établit Job dans son premier état quand Job eut prié pour ses amis. Et l'Éternel lui accorda le double de tout ce qu'il avait possédé. Il y a une bagaille que nous gardons matin dans verset 9 là.
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0: Tenez quoi dans verset 9 là. Le verset 9 là pour nous garder pour nous voir. Je dis, Eliphaz de Téman, Bildad de Shoach et Sophar de Naama allèrent fuir comme l'Éternel leur avait dit. Et l'Éternel eut égard à la prière de Job. 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

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Pas oublier l'émission, ça. Nous avons arrêté sous page Sacrifice du matin. Soit vous avez une chance de vivre tout entier, ou soit vous avez raté l'émission, ça. Ou soit vous avez partagé l'émission, ça. Nous avons prêté live après l'émission, ça. Nous avons prêté sous page, eh bien, Sacrifice du matin. Amen. Vous êtes capable de partager et de vivre. 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
0: Nous venons adorer. Prophétie sur la vie.

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On a commencé avec une heure de temps de prière. On va le prier selon le modèle tabernacle. 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
0: 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Le seul bagage que vous avez besoin de faire aujourd'hui, c'est accepter lui comme sauveur. Accepter l'amour pour vous-même aujourd'hui. Accepter l'amour Jésus pour vous. Comment faire ça, c'est simple. C'est A, admettre que son péché, B, reconnaître que Jésus-Christ est venu mourir pour vous sur le bois du calvaire, et C, remettre Jésus la vie tout entier et renoncer à tout engagement dans le passé ou soit dans la vie aujourd'hui. 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
2: Qui t'a fait un voyage?
1: There was traveling.
2: De New York à Francisco.
1: Making a trip from New York to San Francisco.
2: L'été, un paquet de passagers là-dedans.
1: There were several passengers in there.
2: À peu près 200 passagers étaient dans bateau.
1: About 200 passengers were in the ship.
2: Sorti New York, arrivé à San Francisco.
1: From New York to San Francisco.
2: Évidemment, son long voyage en bateau.
1: Evidently, it's a long trip on by ship.
2: C'est quand qu'on peut contourner tous les États-Unis pour y arriver.
1: It's they have to go around all the United States to get there.
2: Ils ont fait des semaines sur la mer.
1: They spent several weeks on the sea.
2: Et puis un soir.
1: And one night.
2: Pendant bateau a avancé.
1: While the ship was moving forward.
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2: Lead debris, donc débris plomb que bateau a commencé bail.
1: Lead debris that the ship started to give out.
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2: Te gagnent yon l'autre bateau.
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1: And the guy says, are you sure you want to wait all the way till tomorrow morning?
2: Monsieur dit, oui, m'attendre jusqu'à demain matin.
1: He says, yes, I'll wait till tomorrow morning.
2: Il dit, ah, bon, si vous voulez attendre demain matin, mais au moins vous gagnez 200 passagers.
1: He says, if you want to wait till tomorrow morning, at least you have 200 passengers.
2: Bon, prends 200 passagers.
1: Let me take your 200 passengers.
2: Et puis demain matin, on va checker.
1: And the next day, you can check.
2: Oh, il dit, non, pas inquiétez.
1: He says, no, don't worry.
2: Demain matin, donc, just retenez dans environnement, restez bon côté, mais puis demain matin, on va régler ça.
1: Just stay nearby, and tomorrow morning, we'll just take care of that.
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2: Bon, je prends au moins une centaine de personnes.
1: Let me take at least 100
2: non,
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2: il dit, non, il n'est pas tellement. Vous comprenez, il n'est pas urgent.
1: It's not an urgent.
2: Vous connaissez la baille plomb, mais il n'est pas urgent.
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2: donc,
1: je ne
2: peux pas aller dans la nuit là pour faire échange de passagers.
1: I don't want in the middle of the night to exchange passengers and such.
2: En nous tente demain matin à régler ça.
1: Let's just wait tomorrow morning and we'll take care of that.
2: Bien que la dit où sûr.
1: The guy says, are you
2: dit,
1: sure?
2: Oui, monsieur,
1: says,
2: en nous temps,
1: yes,
2: demain matin.
1: I'm sure. Let's wait till tomorrow morning.
2: M'a réglé ça.
1: I'll take care of that.
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2: Dans l'espace de une heure de temps et demi.
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2: 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Ou pourquoi j'aime pas Jésus la vie.
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2: Mbamando, est-ce que t'es levé dans famille chrétienne?
1: I didn't ask if you were raised in a Christian
2: Mbamando,
1: home.
2: Est-ce que mari ou bien madame ou converti?
1: I didn't ask if your husband or wife were saved.
2: Mais est-ce que ou même à un moment donné,
1: but if
2: ou t'es pas Jésus la vie.
1: At a given point, you give Jesus
2: si
1: your life.
2: Si ou pourquoi fait ça.
1: If you've never done that.
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1: Or you'd like to come back home.
2: Ou t'a ramené à Jésus la vie pour la première fois.
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2: Quel que soit côté où dans salle ça.
1: Where if you are in this house.
2: Ou t'a ramené à Jésus la vie pour la première fois.
1: You'd like to give Jesus your life for the first time. 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
2: Ou t'a ramené retourner dans place.
1: And you'd like to come back.
2: Quel que soit côté où dans salle ça.
1: Wherever you are in this house.
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1: Wherever you are in the campus.
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1: Or wherever you are online.
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1: Here's what I'm going to ask you to do.
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1: Raise your hand now.
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1: I would like to pray for.
2: Quel que soit côté où.
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1: You'd like to give your life to Jesus for the first
2: 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Ou bien ou t'a ramené retourner dans place.
1: Or you'd like to return home.
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1: I'd like to pray for you.
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1: Raise your hand real high.
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2: Nous allons chanter entends-tu le chant joyeux.
1: We're going to sing this song
2: Jésus
1: again.
2: Sauve aujourd'hui.
1: Jesus still saves
2: il
1: today.
2: Retentit en tout lieu.
1: It resounds everywhere.
2: Jésus sauve aujourd'hui.
1: Jesus still saves
2: c'est
1: today.
2: Un cri de délivrance.
1: It is a cry of deliverance.
2: Un cantique d'espérance.
1: Song of
2: qui
1: hope
2: remplit l'espace immense.
1: That fills the expanse.
2: Jésus sauve aujourd'hui.
1: Jesus still saves
2: donc quel que soit côté où dans salle là.
1: Wherever you are in this house.
2: Quel que soit côté où dans campus.
1: Wherever you are in the campuses.
2: Ou même qui levez main.
1: If you raised your hand.
2: Mando avancer devant vin joindre nous.
1: You to come up front
2: ou même qui la caille.
1: If you're at home.
2: Ou bral vin camper devant télévision.
1: You're going to stand in front of your TV.
2: Mais pasteur Greg ou pas poète.
1: But pastor Greg you won't see me.
2: Pas besoin ouais.
1: I don't need to see
2: mais
1: you.
2: Jésus ouais.
1: But Jesus sees
2: quel que soit côté où
1: wherever you are.
2: Seulement avancer devant.
1: Just come forward.
2: Et puis nous bral prier avec.
1: We will pray with
2: au nom de Jésus.
1: In Jesus
2: name. Entends-tu le chant joyeux?
1: Do you hear this joyful
2: Jésus sauve aujourd'hui.
1: Jesus
2: il retentit en tout lieu. Jésus sauve aujourd'hui. Alléluia. Alléluia. C'est un cri de délivrance. Dans
1: toute
2: campus, nous avons commencé à avancer devant. Ou même qui dans la salle là, vous êtes capable d'avancer devant. Là, dans toute campus, nous avons dans Port-au-Prince, dans Oukad, dans Oukai, dans Santiago, quel que soit côté. Avancez, il n'a trop content pour nous prier avec. Ou même qui la caille. Levez camper devant la télévision. Et puis prends le téléphone ou cliquez sur le lien numéro 1. Et puis remplis. sortir forme dans au nom de Jésus de Nazareth. Bye, bonjour, bel applaudissement par des
1: applaudissements.
2: Alléluia. Alléluia. Alléluia. Entend.

0: Alléluia.
1: Alléluia.
0: Gloire à Dieu.
1: Glory to God.
0: Félicitations à tout le monde qui a avancé devant pour bâle Jésus la vie. Félicitations à tous les amis qui ont pris une décision. Ça, non. Non, Port-au-Prince, Kounia, Bois-Bernard, félicitations.
1: Congratulations. Félicitations, sœur.
0: Maman de tout le monde qui a rempli le
1: form,
0: non, gardez moi pour un moment. Accepter Jésus, son décision qui est très simple. Mais elle a changé la vie ou à jamais. Premièrement, on besoin de rendre compte de son péché. La Bible dit tous sont péchés et sont privés de la gloire de Dieu. Deuxièmement, on besoin qu'on ait Jésus vide mourir pour. La Bible dit car Dieu a tant aimé le monde qu'il a donné son Fils unique afin que quiconque croit en lui, ne périsse point, mais qu'il ait la vie éternelle. Et troisième bagage, besoin de confesser la bouche. La Bible dit si tu confesses de ta bouche et crois en ton cœur que Dieu a ressuscité Jésus d'entre les morts, tu seras sauvé. Alléluia. En nous seulement, en nous répéter paroles à eux. Ou même qui viennent devant, répéter paroles à eux. Ou même qui dans le campus, répéter paroles à eux. Alléluia. L'Église, en nous accompagner. Dis Seigneur Jésus, moi remercie. Parce qu'on parle à cœur ma soeur. Me rends-moi compte. Moi suis un pécheur. Moi fais ça qui va bon dans Dieu. Les paroles ont dit. Pour vous et petit tout. Jésus, vite mourir pour moi. Jésus.
1: Jesus.
0: Na minute ça.
1: Right now.
0: Moi bon la vie.
1: Prends.
0: Fais sauver avec. Écris nom dans le livre de vie. Pour le pas jamais effacer encore. Remplis-moi et scellez-moi avec Saint-Esprit. Utilisez-moi comme un instrument pour la gloire de ton
1: nom.
0: Au nom de Jésus. Amen. Félicitations.
1: Congratulations.
0: Ça, c'est la plus belle décision capable de prendre à soi.
1: This is the best decision.
0: Félicitations, Kotoye.
1: Congratulations,
0: Bois-Bernard. Bon Dieu béni, on tous les amis Bois-Bernard qui a peine prendre décision ça. Félicitations. Tous les amis au Cap qui a peine prendre décision ça.
1: Saint-Domingue.
0: Félicitations. Bon Dieu béni. Au nom de Jésus.
1: Amen.
0: Et même de centaines d'âmes.
1: And hundreds of souls
0: vini à bon Dieu
1: come to repentance
0: à cause d'invitation qu'on fait
1: because of the invitation you
0: au nom de Jésus.
1: In Jesus' name.
0: À soi,
1: tonight,
0: m'a seulement ajouté deux points.
2: Quand je suis abandonné, maltraité, découragé, humilié,
0: et puis
2: j'écoute
0: toujours. Capable bien chance pour aller plus bonheur à soi. Parce que demain, si Dieu veut, nous allons passer journée dans la présence de Dieu. Alléluia. Mais hier soir, moi, j'ai commencé à parler de la mort. Moi, j'ai dit nous que
1: il y a
0: une raison que pour laquelle Jésus-Christ est venu. C'est pour être capable de détruire la puissance de la mort. Les Jésus ressuscité d'entre les morts. Il dit, ô mort, où est ta victoire? Ô mort, où est ton aiguillon? Donc, il y a un objectif de la mort de Jésus. C'était briser
1: la
0: puissance de la mort. Hier soir, moi, t'ai dit que la mort, c'était non seulement un état,
1: state,
0: mais moi, t'ai expliqué, c'est une personne qui monte cheval,
1: horse,
0: qui répond à un jugement,
1: judgment,
0: qui est capable de souffrir dans le feu de l'enfer. Donc, et la mort gonjoul gen pour le mourir.
1: And one day death will die.
0: Donc cela veut dire c'est yon personne j'en ai dit.
1: Meaning it's a person as we had said.
0: Mais m'a seulement fait deux points à soi.
1: I'll just cover two points tonight.
0: Pour nous capables.
3: À nous crier gloire. Gloire.
0: Ou besoin qu'on ait que Jésus vienne dans le monde.
3: Gloire.
0: Pour le délivrer nous.
1: To deliver us.
0: De la mort.
1: From death.
0: Jésus-Christ est mort.
1: Jesus
0: pour nous délivrer de la mort. Premièrement, Jésus-Christ délivrez-nous de la puissance de la mort. Regardez ça, Jean chapitre 10, verset 10 dit. Le Jean chapitre 10, verset 10, il dit, le voleur ne vient que pour dérober, égorger et détruire. Mais Jésus dit, mais moi, je suis venu afin que les brebis aient la vie
4: et qu'elle soit dans l'abondance.
1: They may have it more abundantly.
4: Satan vient porter la mort.
1: Satan comes to bring death.
4: Living dérobé,
1: he comes to steal,
4: égorgé,
1: to kill,
4: et détruire.
1: And destroy.
4: Mais Jésus lui-même,
1: but Jesus,
4: il vient bail la vie.
1: He comes to give life.
4: Il vient bail la vie éternelle.
1: And life more abundantly.
4: Donc, il y a un premier bagage que Jésus fait.
1: One of the first things that Jesus came to do,
4: c'est que lui délivre nous,
1: is to deliver us,
4: de la puissance,
1: from the power,
4: de la mort,
1: of death.
4: Alléluia.
1: Alléluia.
4: Pour nous, nous venons gagner un bagage qui dans nous.
1: Now we have something in us.
4: Qui relève la vie Zoé.
1: That's called the Zoé life.
4: La vie Zoé.
1: The Zoé life.
4: C'est la vie surnaturelle de Dieu.
1: It's the supernatural life of God.
4: Moi, t'ai dit nous que la vie éternelle.
1: I told you that the eternal life.
4: C'est pas yon temps long qu'on vive.
1: It's not a long life
4: après
1: that you live.
4: Mourir.
1: After you die.
4: Même de tout la vie éternelle,
1: but I said the eternal life,
4: c'est la vie de Dieu en nous.
1: Is the life of God in us.
4: Ça veut dire même puissance,
1: that means the same power,
4: même énergie,
1: the same energy,
4: même force,
1: the same force
4: qui existait dans bon Dieu,
1: that exists in God,
4: qui fait le bon Dieu
1: that made him God,
4: d'éternité en éternité.
1: From eternity to eternity,
4: lorsque accepté Jésus,
1: when you accept Jesus,
4: il partageait énergie ça avec
1: he shares that energy with you,
4: puissance ça avec
1: that power with you,
4: grâce ça avec
1: he shares that grace with
4: donc
1: you.
4: C'est ça que fait Jésus dit comme le Père a en lui-même la vie.
1: Jesus says, as the Father has in him
4: il a donné
1: life,
4: au Fils d'avoir la vie.
1: He gave to the Son to be, to
4: et n'importe monde qui croit dans petit là, a même vie ça a tout.
1: And whoever believes in the Son
4: ça veut dire
1: the
4: la vie a sorti dans bon Dieu.
1: Life comes from
4: il est passé par Jésus-Christ. Et puis il entre dans
1: nous-mêmes.
4: Donc c'est ça que fait la Bible dit la loi de l'esprit de vie
1: life,
4: nous a libérés de la loi du péché et de la mort. Tout le monde qui vit
1: il
4: y a une loi qui est présente dans
1: there's, lui there's a law that's present in your
4: loi
1: life.
4: Ça relie à la loi, de, la loi du péché et de la mort.
1: The law of sin and death.
4: Tout le monde qui vit
1: il
4: y a la loi du péché
1: you have the law of sin
4: et de la mort
1: and death.
4: Cap vivre en dedans
1: that's living inside of them.
4: Et c'est loi ça
1: that's the law
4: qui produit maladie
1: that produces sickness.
4: C'est loi ça
1: that's the law
4: qui bat moun arrêt du cœur
1: that gives people heart attack.
4: C'est loi ça
1: that's the law
4: et bien qui fait moun faire amnésie
1: that have people having amnesia.
4: C'est loi ça qui produit un paquet de bagages
1: that produces lots of evils.
4: Mais yon moun qui pas connaît Christ
1: but anyone who does not know
4: lui seulement gè la loi
1: they only have the
4: du péché et de la mort
1: qui agit en lui.
4: Mais il y a un monde qui connaît Christ.
1: But someone who does know Christ,
4: ils ont deuxième loi qui travaille dans lui.
1: That's at work in them.
4: Qui est la loi de l'esprit de vie.
1: The life of the spirit of life.
4: La loi de l'esprit de vie.
1: The law of the spirit of life.
4: Des capacités.
1: It has the ability
4: pour le valer,
1: to swallow up,
4: pour le détruire,
1: to destroy,
4: la loi du péché et de la mort.
1: The law of sin and death.
4: Lorsqu'on est où gain loi ça dans où,
1: when you know that you have that life in you,
4: ou qu'activer,
1: you can activate it
4: par la foi.
1: By faith.
4: Donc c'est ça que fait Paul.
1: That's why Paul.
4: Lorsque l'idée dans yon zile.
1: When he was in an island,
4: et puis la Bible dit qu'on s'attape chauffé bois.
1: The Bible says he was burning
4: et puis
1: wood,
4: yon serpent,
1: and a serpent
4: sorti dans du feu.
1: Came out of the fire.
4: Serpent venimeux
1: a venomous snake
4: sorti dans du feu.
1: Came out of the
4: li pique
1: fire
4: Paul.
1: And bit him.
4: Tout le monde attend pour Paul tomber
1: everyone
4: pour le mourir.
1: Was waiting for Paul to fall dead.
4: Mais Paul continuait à prêcher.
1: But Paul continued to preach.
4: Comme si de rien n'était.
1: As if nothing happened.
4: Parce que Paul connaît le grand loi dans lui.
1: Paul knew that he had another law in him.
4: Bagay nan li.
1: He had something in
4: ki
1: him.
4: Pi fort
1: that was greater.
4: Passé poison.
1: Than the venomous
4: qui dans langue yon couleur.
1: Of the tongue of the snake.
4: C'est la loi de l'esprit de vie.
1: The law of the spirit.
4: C'est la vie Zoé qui dans lui.
1: It's the Zoé life in him.
4: Et le connaît. Est-ce qu'on t'a dit ça ma
1: toi? You hear what I'm saying?
4: Tout temps l'heure pas arrivé.
1: Until your time has come
4: relève,
1: for God to call you.
4: Gon bagay qui dans où?
1: There's something in you.
4: Qui plus fort que la mort.
1: That is greater than death.
4: Qui plus fort que poison.
1: Greater than
4: qui
1: the
4: plus
1: poison.
4: Fort que n'importe bagay qui capable arrivé.
1: Greater than anything that can happen.
4: C'est la loi de l'esprit
1: it's
4: de vie.
1: It's the law of the spirit of life.
4: Donc Jésus vient dans le monde.
1: Jesus came into into the world
4: pour nous la vie.
1: To give us life.
4: Et la vie, ça,
1: that life
4: est plus fort
1: it is greater
4: que la mort.
1: Than death.
4: C'est ça qui fait le possible,
1: that's why it's possible
4: pour un monde guéri de une maladie incurable,
1: of an incurable disease
4: par la foi en Jésus.
1: By faith in Jesus.
4: C'est la loi de l'esprit de vie
1: the law of the spirit
4: qui permet que ça arrive.
1: That allows this to happen.
4: Il permet,
1: it allows,
4: il possible,
1: it's possible
4: que un monde y ait quelques jours pour vivre.
1: That somebody that gives days to die,
4: et puis, ou gado, ouais, après un temps, ils continuent à vivre toujours. La loi de l'esprit de vie permet que ça fasse. Donc Jésus nous a libérés de la puissance de la mort. Mais non seulement il nous a libérés de la puissance de la mort, Jésus nous a aussi libérés de la peur de la mort. De la peur de la mort. Regardez dans Hébreux chapitre 2.
2: Hébreux 2.
4: Verset 14 et 15.
2: Vous faites bien.
4: La Bible dit ainsi donc, puisque les enfants participent au sang et à la chair, il y a également participé lui-même, afin que par la mort, il anéantit celui qui a la puissance de la mort. Donc, moi, j'ai dit où ça? C'est-à-dire, le diable. Et puis regardez qui ça dit qu'on est dans verset 15.
1: Non.
4: Il dit, afin qu'il délivra tous ceux qui par crainte de la mort étaient retenus toute leur vie retenus dans la servitude. Jésus pas seulement libérait nous de la puissance de la mort, mais il libérait nous de la crainte de la mort. Il libérait nous de la peur de la mort. Moi avec non seulement la mort pas qu'a fait d'appuyer sur nous, mais si le ciel décidait et puis il dit c'est jour nous qui rivait tête nous cœur posé, est-ce qu'on avait main tête nous frette nous cœur posé parce que nous libérés de la puissance de la mort. Gabille moon,
1: there are many people
4: leur a mouri,
1: ces
4: moments qui plus terribles dans la vie,
1: lives,
4: parce qu'ils a mouri sans Jésus.
1: Dying Jesus.
4: La culture haïtienne, non?
1: Les
4: mouns a mouri sans Jésus.
1: Mouns
4: n'ont jamais eu vin prendre.
1: They say they came to take me.
4: Ou pas ouais, ou avec code là là.
1: Don't you see them with their robes?
4: Ou pas, c'est un moment affreux pour mouns ça.
1: It is a very frightening moment for that person.
4: Gen moun leur a mouri.
1: There's some people at their time of death.
4: Angoisse la mort là.
1: The anguish of death.
4: Rete même sous cadavre là.
1: It remains on the cadaver, the body.
4: Gen moun leur a mouri angoisse la mort.
1: The anguish of death.
4: Ou elle sous cadavre.
1: It's on the body, you see it.
4: Mais gen moun leur a mouri.
1: But there are others when they are dying.
4: Yo mouri avec joie.
1: They die with joy.
4: En Jésus.
1: In Jesus.
4: Songe.
1: I remember.
4: Le maman m'a mouri.
1: When my mom was dying.
4: Maman mouri bon relativement jeune quand même.
1: She was relatively young.
4: 52 ans.
1: 52 years old.
4: Mais ma maman c'était une servante de l'Éternel.
1: But my mom was a servant of the Lord.
4: Et me songe le l'a mouri.
1: And I remember when she was dying.
4: Maman passait nuit là.
1: She spent the night.
4: À louer bon Dieu.
1: Praising God.
4: À chanter.
1: Singing.
4: À adorer.
1: Worshiping.
4: Et puis demain matin aller.
1: And the next morning she
4: est-ce qu'on avait main?
1: Are you with me?
4: L'aller dans la présence
1: she
4: de Dieu. L'aller dans
1: God.
4: Louange.
1: She departed in praise.
4: L'aller dans adoration.
1: She departed in praise.
4: Et pas aller
1: worship.
4: Avec on crainte.
1: She was not fearful.
4: Terrible, une peur terrible.
1: Or horrific.
4: Mais l'aller dans la louange et l'adoration. Parce que l'œil au monde qu'on côte au bralé. Est-ce qu'on t'a dit ça, Mabdou là? Le jour arrivé, pas de peur là-dedans, pas de crainte là-dedans. Au contraire, cœur content. 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L'apôtre Paul t'a dit comme ça. J'ai le désir de m'en aller. L'apôtre Paul dit comme ça. Ça fait me parler. C'est parce que j'ai plus de travail pour me faire pour bon Dieu, pas bon ici.
1: C'est
4: pas de travail pour me faire pour bon Dieu. C'est pas de nom pour me sauver. Est-ce qu'on a des sababzou là? C'est pas de l'église pour me bâtir. C'est pas de HP pour me dire.
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4: pour moi pour me dans la présence de Dieu. 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Et c'est moi qui pour faire travail. C'est pas pour ange qui fait travail.
5: Il
4: dit m'obliger à rester. Pour me faire travail mettre là. Même pas de crainte. Mais pas de peur. Moi j'ai une joie extraordinaire. Pour me connaître moi le mettre moi.
5: Assoir.
4: Moi voulais poser une question ça. Est-ce que vous libéré de la puissance de la mort? Et est-ce que vous libéré de la peur de la mort? Assoir.
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4: Question pour même.
5: My question for you.
4: C'est comment on va faire face? Comment on va faire face?
5: How will you face
4: à la mort?
5: Death.
4: Est-ce que c'est avec crainte?
5: Is it with fear?
4: Est-ce que c'est avec peur?
5: Is it with fright?
4: Est-ce que c'est avec tremblement?
5: Is it with shaking?
4: Ou bien on dit même j'avais qu'apôtre Paul.
5: Or will you say like Apostle Paul?
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5: Je connais
4: ma pour mettre moi. Apôtre Paul dit être absent de ce corps. C'est être présent avec le Seigneur. Jean dit avec Jésus pas la mort. C'est faire mes yeux ouvrir l'autre bord.
5: Assoir.
4: Bon Dieu voulait délivrer de la puissance de la mort.
5: From the power of death.
4: Pour aucun monde pas vienne paraître.
5: So no one can appear to
4: pour
5: you
4: vienne prendre zombie ou pour
5: yo
4: vienne faire ça yo voulez
5: avec.
4: Et il voulait libérer autour de la peur
5: he
4: de la mort.
5: Free you from the fear of death.
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0: 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Famoé. 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
0: 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Deuxième bagage, you need to believe in him. The Bible says, for God so loved the world that he gave his only begotten son, that whosoever believes in him will not perish but have everlasting life. Donc, autant y est la caille. Eh bien, car Dieu a tant aimé le monde
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0: qu'il a donné son Fils unique afin que
1: son,
0: quiconque croit en lui
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0: ne périsse point, mais qu'il ait la vie éternelle.
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1: it
0: means to say it with your mouth. La Bible dit, si tu confesses de ta bouche et crois en ton cœur que Dieu a ressuscité Jésus d'entre les morts, tu seras sauvé.
1: You shall be saved.
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0: 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Say, Lord Jesus, thank you for speaking to my heart tonight. 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Moi fais ça qui pas bon en Dieu. Mais parole ou dit, que vous répétez
1: tout.
0: Jésus, viens mourir pour moi.
1: To die for me.
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1: Jesus,
0: dans minute ça,
1: right now,
0: moi bon la vie.
1: I give you my life.
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1: take it.
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1: Have your way with it.
0: Écris nom moi.
1: Write my name.
0: Dans livre de vie.
1: In the book of life.
0: Pour le pas jamais.
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1: Be erased again.
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1: and seal me
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1: With your Holy Spirit.
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1: use me
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1: as an instrument
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0: Fils de Dieu, rendez à l'Éternel, rendez à l'Éternel gloire et honneur, rendez à l'Éternel gloire pour son nom. Prosternez-vous devant l'Éternel avec des ornements sacrés. La voix de l'Éternel retentit sur les eaux. Le Dieu de gloire fait gronder le tonnerre. L'Éternel est sur les grandes eaux. La voix de l'Éternel est puissante. La voix de l'Éternel est majestueuse. La voix de l'Éternel brise les cèdres. L'Éternel brise les cèdres du Liban. Il les fait bondir comme des veaux, et le Liban et le Syrien comme de jeunes buffles. La voix de l'Éternel fait jaillir des flammes de feu. La voix de l'Éternel fait trembler le désert. L'Éternel fait trembler le désert de Kadès. La voix de l'Éternel fait enfanter les biches. Elle dépouille les forêts. Dans son palais, tout s'écrit gloire. L'Éternel était sur son trône lors du déluge. L'Éternel sur son trône règne éternellement. L'Éternel donne la force à son peuple. L'Éternel bénit son peuple et le rend heureux. Fils de Dieu, rendez à l'Éternel. Rendez à l'Éternel gloire et honneur. Rendez à l'Éternel gloire pour son nom. Prosternez-vous devant l'Éternel avec des ornements sacrés. La voix de l'Éternel retentit sur les eaux. Le Dieu de gloire fait gronder le tonnerre. L'Éternel est sur les grandes eaux. La voix de l'Éternel est puissante. La voix de l'Éternel est majestueuse. La voix de l'Éternel brise les cèdres. L'Éternel brise les cèdres du Liban. Il les fait bondir comme des veaux, et le Liban et le Syrien comme de jeunes buffles. La voix de l'Éternel fait jaillir des flammes de feu. La voix de l'Éternel fait trembler le désert. L'Éternel fait trembler le désert de Kadès. La voix de l'Éternel fait enfanter les biches. Elle dépouille les forêts. Dans son palais, tout s'écrit gloire. L'Éternel était sur son trône lors du déluge. L'Éternel sur son trône règne éternellement. L'Éternel donne la force à son peuple. L'Éternel bénit son peuple et le rend heureux. Fils de Dieu, rendez à l'Éternel. Rendez à l'Éternel gloire et honneur. Rendez à l'Éternel gloire pour son nom. Prosternez-vous devant l'Éternel avec des ornements sacrés. La voix de l'Éternel retentit sur les eaux. Le Dieu de gloire fait gronder le tonnerre. L'Éternel est sur les grandes eaux. La voix de l'Éternel est puissante. La voix de l'Éternel est majestueuse. La voix de l'Éternel brise les cèdres. L'Éternel brise les cèdres du Liban. Il les fait bondir comme des veaux, et le Liban et le Syrien comme de jeunes buffles. La voix de l'Éternel fait jaillir des flammes de feu. La voix de l'Éternel fait trembler le désert. L'Éternel fait trembler le désert.
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0: L'Éternel était sur son trône lors du déluge. L'Éternel sur son trône règne éternellement. L'Éternel donne la force à son peuple. L'Éternel bénit son peuple et le rend heureux. La voix de l'Éternel fait trembler le désert. La voix de l'Éternel fait trembler le désert. La voix de l'Éternel fait trembler le désert. La voix de l'Éternel fait trembler le désert. 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
1: 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Et puis il dit en verset 17, Édom sera un objet de désolation. Tous ceux qui passeront près de lui seront dans l'étonnement et siffleront sur toutes ses plaies. En d'autres termes, Édom lui-même, l'Éternel dit gros bouton bras levé sous corps à cause de orgueil, à cause de présomption. 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Ça veut dire, bon Dieu t'est révélé, apôtre Paul, yon paquet de bagay. 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Et puis il dit, un ange de Satan pour me souffléter et m'empêcher de m'enorgueillir. 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Regardez Proverbe chapitre 17, le verset 22. 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
4: Alléluia, alléluia. Donc, d'abord, rappelez-vous sur Shekina FM, ou à suivre l'émission par là, train de midi, et ou bien ensemble avec vous. Le pasteur McDonald bien-aimé, nous sommes tendés à message que Papa spirituel, le bishop Grégory Toussaint, l'était gagné pour te partager ensemble avec nous à midi ça concernant l'orgueil et toute précaution que nous prenons pour nous capables d'éviter malfrindeng ça dans la vie nous dans le nom de Jésus. 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Tu as battu les Édomites. Penses-tu et ton cœur s'élève pour te glorifier? Reste maintenant chez toi. Pourquoi t'engager dans une malheureuse entreprise qui amènerait ta ruine et celle de Juda? 2 Chroniques 25, verset 19. Tu as battu les Édomites, penses-tu, et ton cœur s'élève pour te glorifier? Reste maintenant chez toi. Pour toi, pourquoi t'engager dans une malheureuse entreprise qui amènerait ta ruine et celle de Juda? Mais avec qui parole nous allons faire une dernière déclaration prophétique pour aujourd'hui dans le nom de Jésus-Christ de Nazareth? 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
0: On a continué avec votre prière, nous. Et nous bénissons, mon Dieu, pour la vie papa spirituel, le bishop Grégory Toussaint. 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Ce que sa bouche a dit, sa main l'accomplira. Donc, quelle que soit sa parole, bon Dieu dit, l'a exécuté dans la vie. Dans le nom de Jésus, il dit, je connais les projets que j'ai formés sur vous, projets de paix et non de malheur, afin de vous garantir un avenir et de l'espérance. 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Soit pour avancer avec un projet quelconque, même si elle n'a pas fait sens à avancer. Papa spirituel nous toujours dit, quand Dieu ne fait aucun sens, marche dans l'obéissance. Quand l'Éternel ne fait aucun sens, marche dans l'obéissance. 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
1: You need to understand something.
0: La maladie,
1: disease,
0: c'est yon manifestation de la mort.
1: Is a manifestation of death.
0: La maladie,
1: diseases,
0: sont manifestations de la mort.
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1: Is a manifestation of
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1: life.
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0: la
1: of
0: maladie
1: life.
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1: the first
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1: The first born of a person.
0: C'était bras droit li.
1: It was his right hand.
0: Ça veut dire
1: that means
0: et c'est moun ça le compter sous li en
1: bien. This is the person they count on the
0: le Job a parlé de la maladie.
1: When Job was talking about
0: sickness, le premier né de la mort.
1: He called him the first.
0: Ça veut dire maladie, c'est bras droit en mort.
1: That means sickness is
0: ça veut dire
1: right
0: quoi?
1: That means what?
0: Ça veut dire
1: it means
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1: If there's anything that death uses more than
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1: now,
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1: sickness
0: c'est une manifestation de la mort.
1: Is a manifestation of death.
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1: But why do you need to understand?
0: Ou besoin de comprendre ça parce que lorsqu'on est son manifestation de la mort.
1: You need to understand this because when you understand the manifestation of death.
0: Ou à comprendre un peu tout origine maladie.
1: You also understand the root of
0: donc,
1: sickness.
0: On regarde la mort d'abord.
1: Let's first look at death.
0: Et puis ou à venir comprendre maladie en l'autre.
1: And then you understand sickness a different way.
0: La mort.
1: Death.
0: Sous songer la mort va le paraître.
1: If you understand,
0: dans la Bible pour la première fois dans le livre de la Genèse.
1: If you remember, sickness will come on the
0: lorsque
1: first
0: bon
1: time
0: Dieu
1: in the book of Genesis.
0: A, lorsque bon Dieu dit Adam,
1: when God told Adam,
0: pas manger fouilla.
1: Do not eat this forbidden fruit.
0: Et puis il dit sous manger fouille ça.
1: He says if you eat of that forbidden
0: fruit. Il dit certainement
1: fruit,
0: va mourir.
1: He says surely you will die.
0: Et le Adam mangeait fouille,
1: Adam
0: l'Éternel dit,
1: the,
0: Adam, tu es poussière.
1: The Lord told Adam,
0: et tu retourneras
1: and back to
0: en poussière.
1: Dust shall you return.
0: Est-ce que vous avez même?
1: Are you with me?
0: OK.
1: All right.
0: So l'Éternel te dit, Adam, certainement, jour manger, loi va mourir.
1: The Lord told Adam, certainly, the day you eat it, you will die.
0: Cependant, Adam vive 930 ans.
1: However, Adam lived 930 years.
0: Adam vive des siècles.
1: Adam lived centuries after he ate that forbidden fruit.
0: Donc, ça, ça veut dire.
1: So what does it mean?
0: L'Éternel dit qu'on sache où manger ou à mourir.
1: When the Lord says if you eat it, you'll die.
0: Est-ce que bon Dieu t'a bien menti?
1: Did the Lord die?
0: Non.
1: Lie? No.
0: Jour Adam,
1: the day that
0: mange
1: Adam
0: fouilla,
1: ate that forbidden fruit,
0: l'été mourit.
1: He did die.
0: Mais il peut qu'on mourir physiquement.
1: But he did not die physically yet.
0: Premièrement, comment il mourit?
1: How did he die first?
0: Il mourit d'abord spirituellement.
1: He first died spiritually.
0: Esprit.
1: His spirit
0: séparé de vin esprit
1: his spirit
0: qui était connecté à bon Dieu
1: that was connected to
0: vin
1: God
0: déconnecté à bon Dieu
1: was now disconnected
0: donc,
1: from
0: la
1: God
0: mort,
1: so death
0: c'est la séparation
1: is the separation
0: l'enfant prodigue
1: the prodigal son
0: qui avait laissé son père
1: who left his father
0: le retourne à la caille
1: when he returned
0: qui
1: home
0: sa papa dit
1: what did the father say
0: papa dit mon fils qui était mort
1: the father said my son who was
0: est revenu à la vie.
1: Has returned to life.
0: Mais monsieur pas dans cimetière.
1: But the young boy was not in the cemetery. He was not in the
0: mais morgue. Il était séparé
1: but
0: du père.
1: He was separate from
0: puisqu'il
1: the
0: était séparé
1: and
0: du père.
1: Since he was separate
0: papa
1: from the father,
0: dit mon fils qui était
1: the father said,
0: mort.
1: My son who had been
0: on
1: dead,
0: fini à la vie.
1: Now he has come back to life.
0: Donc, la mort
1: so death,
0: c'est la séparation.
1: It's separation.
0: Séparation avec Dieu.
1: Separation from God.
0: Séparation de corps avec l'âme.
1: Separation from the body from
0: et
1: the soul.
0: C'est même la mort.
1: And that's what you call
0: mais
1: death.
0: Mais ça signifie vous suspend existence.
1: But it doesn't mean that you cease to live.
0: Adam,
1: that when Adam
0: péché,
1: sinned,
0: la mort a vint dans l'esprit d'abord.
1: Death first came into his spirit.
0: Parce que l'esprit était séparé de Dieu.
1: Because his spirit was separate from God.
0: Après la mort a vint dans l'esprit.
1: After the death came into his spirit.
0: Il est séparé de Dieu.
1: He was separate from God.
0: Le temps des bons dieux a vint là le cacher.
1: When he heard God coming, he
0: parce
1: went
0: que
1: to perdu
0: hide. Unité spirituelle ça avec
1: because
0: Dieu.
1: He lost that intimacy.
0: Non seulement sorti dans l'esprit.
1: Not only did come into his spirit.
0: Mais qu'il y a deuxièmement la mort a entré dans l'âme.
1: Now secondly, death entered his soul.
0: Le rentre dans l'âme.
1: When it entered its soul.
0: Il fait vive une série de émotions que le pat jam connaît avant.
1: It made him experience certain emotions that he did not
0: have before.
1: Entré, when death entered,
0: il affecte l'esprit.
1: It affected his spirit.
0: Il fait le séparé de Dieu.
1: It made him separate from God.
0: Il affecte l'âme.
2: Il affecte
0: son
2: soul.
0: Il commence par émotions négatives que le pat
2: TV la elle, votre choix d'y là et référentiel.
1: When God asked, why did you go hide?
0: Il dit mal caché parce que j'ai eu peur.
1: He says, I hid because I was afraid.
0: Pour la première fois, Adam expérimenté la peur.
1: Adam experienced
0: c'était une manifestation de la mort.
1: It was a manifestation of death.
0: Ça veut dire qu'il y a la mort, ça manifestait dans l'âme li, à travers émotions négatives.
1: Death manifested in his soul through the negative emotions.
0: Li dit, m'tal caché parce que m'te honte.
1: I went to hide because I was ashamed.
0: Il manifestait une deuxième émotion négative.
1: It manifested au niveau de l'âme. At the level of the soul.
0: Li connaît la peur.
1: He knew fear.
0: Li connaît la honte.
1: He knew shame.
0: Tout ça, yo, c'est manifestation de la mort.
1: All of those are manifestations
0: la
1: of death.
0: La mort l'a sorti nan l'esprit, hein?
1: Death came from the spirit.
0: L'y passe dans l'âme, là.
1: It transmitted to the soul.
0: Et finalement, dans Genèse chapitre 5,
1: and finally, Genesis
0: l'y paraît
1: 5,
0: dans corps.
1: It appeared in the body.
0: Ça veut dire,
1: that means,
0: à l'âge de 930,
1: at the age of 930,
0: finalement manifesté.
1: Now it finally manifested.
0: Ça te manifesté dans corps.
1: What manifested in his
0: la
1: body?
0: La mort qui te manifesté dans corps.
1: The death that manifested in his
0: c'était
1: body.
0: Dans l'esprit, il était sorti d'abord.
1: It first came from
0: l'y manifesté
1: spirit.
0: Dans l'âme.
1: Manifested in
0: après
1: soul.
0: Ça, l'a manifesté dans corps.
1: Finally, it manifested
0: là,
1: in the body. Are you with me? Are you with me?
0: Maintenant, pourquoi ça m'explique ça?
1: Now, why do I explain all this?
0: M'explique ça pour comprendre un peu la maladie.
1: I explain this to understand
0: puisque
1: sickness.
0: La maladie,
1: since sickness,
0: c'est une manifestation de la mort.
1: Is a manifestation of death.
0: Un pile maladie que nous gagnons.
1: Many of the sicknesses
0: donc,
1: we have.
0: Donc, pas parler d'un monde qui a marché et puis frappé point d'hôtelier, etc. On va arriver. Ça sont l'autre bagage.
1: And they stub their
0: mais
1: toe.
0: Un pile maladie que nous gagnons.
1: Many of the sicknesses we have.
0: C'est maladie qui sortit dans l'esprit.
1: These are the sicknesses
0: qui
1: that come from the spirit that goes through the soul.
0: Et puis paraît dans le corps.
1: And goes down to the body.
0: Spécialiste spécialiste yo dit à peu près 70%
1: experts say approximately
0: maladie que moun gagne
1: of the sicknesses people have
0: c'est maladie psychosomatique.
1: They are psychosomatic in nature.
0: Le mot psychosomatique il vient de deux mots.
1: Psychosomatic comes from two words.
0: Psyche,
1: psycho
0: qui signifie âme,
1: means the soul.
0: Et somatos,
1: and somatos
0: qui signifie corps,
1: means the body.
0: Une maladie psychosomatique,
1: a psychosomatic disease,
0: c'est une maladie qui commence dans l'âme.
1: It's a sickness that starts from the soul,
0: et puis il vient manifester dans le corps.
1: And it manifests in the body.
0: Est-ce qu'on a 20
1: minutes? Are you with me?
0: Et expert, yo dit 70% de maladies.
1: And the experts say 70% of the sicknesses people
0: c'est
1: suffer from, they start from
0: within. Ils sortent d'abord.
1: It comes from within first.
0: État d'âme,
1: in the state of the
0: état
1: soul,
0: esprit,
1: in the state of the spirit, and inside.
0: The person.
1: And then it manifests.
0: Est-ce que nous comprenons ça m'a dit,
1: hein? Do you understand what
0: donc,
1: I'm saying?
0: Vous dire
1: so I tell you that
0: que
1: to say
0: maladie,
1: that diseases
0: c'est quelque chose de très spirituel.
1: Are something that's very spiritual.
0: Et c'est ça que fait?
1: That's why.
0: Si yo au monde pas prend la compte de la dimension spirituelle
1: if you don't take account of the spiritual dimension of sickness,

0: Mais finalement, bagarre pas jamais aller parce que racine n'est pas dans le corps. Racine c'est dans l'âme.
1: The roots are in the soul.
0: Est-ce qu'on a même?
1: Are you with me?
0: Donc, la dimension spirituelle.
1: So the spiritual dimension.
0: Donc cela veut dire la médecine qui est placée.
1: Modern medicine has its
0: mais
1: role.
0: Mais en même temps, au-delà de la médecine,
1: pour
0: besoin
1: d'une
0: relation avec mon Dieu, connaissance de la parole de Dieu, parce que grande dimension la parole qui arrive, pas des piquets qui arrivent là.

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1: Tonight.
0: I'll
1: give you three things for you to be careful of.
0: Il se peut que demain soir, moi continue avec enseignement.
1: It may be that tomorrow night I'll continue with
0: this teaching. Attention avec.
1: I will tell you three things you need to be very careful about.
0: Pour éviter maladie pongo.
1: To avoid stubborn diseases.
0: Ou bien si gon maladie pongo go tala.
1: Or if there's a stubborn sickness there.
0: Ou besoin checker dans trois domaines ça yo.
1: You need to check in those three areas.
0: Parce que yon a yo.
1: Because one of them.
0: Ka racine.
1: Can be the root.
0: Maladie ça.
1: To that sickness.
0: Quelque part.
1: Somewhere.
0: Dans l'âme.
1: In the soul.
0: An nou commence.
1: Let us start off.
0: Yon a premier bagay.
1: One of the first things
0: ki ka constitue
1: that can constitute
0: racine
1: the root
0: maladie pogongo
1: of a stubborn sickness
0: nan la vie moun
1: in someone's life.
0: Se yon bagay ou pa ta jam soupsonne.
1: It's something you'd never suspect.
0: Yon a bagay.
1: One of the things
0: ki kapab a l'origine
1: that can be at the origin
0: de maladie pongongo
1: of stubborn sicknesses
0: nan la vie moun
1: in people's lives.
0: C'est l'orgueil.
1: Is pride.
0: Donc on moun ke dwa go vie maladie pongongo kapab la.
1: Somebody may have a stubborn
0: Et puis la Bible dit
1: And the Bible says there was a day
0: Nebuchadnezzar campé dans palais en Babylone.
1: Nebuchadnezzar stood in the palace of Babylon.
0: Dans Daniel chapitre 4 verset 30.
1: And Daniel 4 verse 30.
0: Et puis Nebuchadnezzar prit la parole.
1: And Nebuchadnezzar took word.
0: Et puis regardez qui ça Nebuchadnezzar dit. Nebuchadnezzar dit.
1: Look at what he said. He said,
0: n'est-ce pas ici Babylone la grande?
1: Is not this the great Babylon?
0: Que j'ai.
1: That I.
0: Que j'ai bâti
1: I have built
0: comme résidence royale
1: for a royal dwelling
0: par la puissance de ma force
1: by my mighty power
0: par la puissance de
1: by
0: ma force
1: my mighty power
0: et pour la gloire
1: and for the glory the honor
0: ma.
1: Of my
0: ça c'est orgueil en personne
1: this is personified
0: la Babylone que j'ai bâti par la puissance de ma force c'est pour la gloire de ma magnificence l'Éternel dit c'est comme ça
1: that's how you think it is
0: c'est vous même qui bâtiez toute force
1: you gave yourself

0: C'est que l'eau coule. Là, elle commence à lever sous corps.
1: Will start raising off your body.
0: Ça veut dire orgueil.
1: That means that pride.
0: Il vient de une maladie physique.
1: Produced physical sickness.
0: Et chers amis.
1: And dear friends.
0: Orgueil.
1: Pride.
0: Son bagage qui est terrible.
2: Quand je suis abandonné, maltraité, découragé, humilié, j'écoute toujours.
0: Quel que soit qui nous y est,
1: no matter who you are,
0: ou en tout péché,
1: vous qui commettez sins, people can commit pride.
0: C'est péché plus facile pour commettre.
1: It's the easiest sin to commit.
0: C'est péché bon Dieu pirail.
1: It's the sin God hates the most.
0: Bon Dieu pirail adultère.
1: God hates it even more than adultery.
0: Dans le livre des Proverbes.
1: In the book of Proverbs.
0: Les bon Dieu a parlé de sept bagages.
1: Where God was listing seven things.
0: Premier bagage dans liste là.
1: First on the top of the list.
0: C'est les yeux hautains.
1: Were haughty eyes.
0: Avant criminel.
1: Even before criminality. Or murder.
0: Orgueil c'est une big grand péché.
1: Pride is one of the biggest sins somebody can commit.
0: C'est péché ça Satan te commettre dans le ciel.
1: That's the sin Satan committed while he was in
0: heaven. C'est une plus grand péché l'homme qui a commis.
1: It's one of the biggest
0: sins. Mais c'est péché qui a entré sous plus facilement que tout l'autre.
1: But it's one of the sins that can enter into you easily more than all the other sins.
0: Parce que n'importe quoi qui a un sujet d'orgueil.
1: Because everything can be a subject of pride.
0: Ou parle anglais bien qui a un sujet d'orgueil.
1: You are speaking well in English could be a subject of pride.
0: Ou
1: bon tirage
0: la banque qui a un sujet d'orgueil.
1: You have some money in the bank that
0: ou habite dans un bon quartier qui a pas bon sujet d'orgueil.
1: Ou
0: diplômé l'école qui a pas bon sujet d'orgueil. Ou passer examen nursing qui a un sujet d'orgueil. Ou grand belle machine qui a un sujet d'orgueil. Est-ce que tu as la
1: carte?
0: Ou perdre du poids qui a un sujet d'orgueil. Ou gagner cheveux longs qui a un sujet d'orgueil. Ou grand belle couleur qui a un sujet d'orgueil. Orgueil à quelque soit. 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

0: sorti capable de sujet de zone que tu sorti libre orgueil libre il choisit n'importe quoi pour passer là-dedans.
1: Chooses whatever element to come through to drop into your life. So you look and see.
0: Même le grand apôtre Paul.
1: Even the great apostle Paul.
0: Même le grand apôtre Paul.
1: Even the famous apostle Paul.
0: Dans jeûne monsieur a fait.
1: In the fasting he was doing.
0: Dans révélation le gars.
1: In the revelations he had.
0: Le monsieur converti, il fait 3 ans en Arabie.
1: He spent 3 years in Arabia.
0: Côté la passé dans la présence de Dieu, pas avec moon.
1: He was not with anybody.
0: L'apôtre Paul passait 3 ans en consécration. Après il vient converti, il pas parlé avec moon, il dans la présence de Dieu pendant 3 ans.
1: In the presence of God for 3 years.
0: Et monsieur a raconté pendant l'époque ça yo révélation bon Dieu bali. Et puis il dit quoi côté bon Dieu prend moi connais un homme qui montait au paradis et entendait des choses ineffables qui n'est pas permis à un homme d'exprimer tellement monsieur était haut dans bon Dieu dans l'intimité dans la révélation. Et puis dans l'intimité dans grâce
1: and his grace
0: dans secret
1: in the secrets
0: révélation
1: in the revelation
0: que bon Dieu bah, monsieur
1: that God gave him.
0: L'apôtre Paul était tellement de révélations.
1: Apostle Paul had so many revelations.
0: Sous lit en fin livre Pierre.
1: If you read at the end of the book of Peter, I believe it's 2 Peter.
0: Pierre dit,
1: Peter said,
0: qu'un bagage l'apôtre Paul écrit.
1: There are some things Apostle Paul wrote
0: qui difficile.
1: That are difficult
0: pour nous comprendre.
1: For us to understand.
0: Ça veut dire même l'autre apôtre,
1: il a
0: dit ça non ça. Apprendre dans bon Dieu, même nous même qui apôtre nous pas comprendre.
1: Apostles we don't understand them.
0: Tellement nous avons des révélations.
1: The man has so much revelation.
0: L'on a plié Ephésiens, l'on a plié Romains, l'on a plié Colossiens. Révélations, monsieur Terry.
1: His revelations were powerful.
0: Non, pas quatre révélations, ça y est.
1: Of the whole bunch of revelations.
0: Gélé.
1: There may be.
0: Révélations ont commencé. Beaucoup de revues ont commencé à monter dans la tête Paul.
1: They got to Paul's head.
0: Révélation commence à monter dans la tête Paul. Qui aussi Jean vient faire
1: Paul.
0: Qui l'a senti supérieur à
1: Pierre.
0: À cause de toute révélation t'a gagné. Supérieur à Jacques. Supérieur avec l'autre monde qui n'a pas de révélation.
1: All the others that didn't have revelation that he did.
0: Garde qui ça vient passer.
1: Look at what happened.
0: 2 Corinthiens chapitre 12.
1: 2 Corinthians 12.
0: Versets 6 et 7.
1: Verses 6 and 7.
0: Paul a raconté.
1: Paul was sharing.
0: Verset 12, 2 Corinthiens chapitre 12 verset 6 et 7.
1: 2 Corinthians 12 verses 6 and 7.
0: OK, je voulais bon verset 7, tu galais le verset 7 lire. OK, dans verset 7, regardez ce que ça dit.
1: Look at what it says.
0: Et pour que je ne sois pas
1: lest I should be
0: enflé d'orgueil.
1: Exalted.
0: À cause
1: because
0: de l'excellence
1: by the abundance
0: de ces révélations.
1: Of these revelations.
0: Il m'a été
1: it was given to me.
0: Il m'a été mis une écharpe.
1: A thorn
0: à la chair.
1: In my flesh.
0: Il a été mis une écharpe.
1: It was placed,
0: ça veut dire qu'on maladie qui frappait Paul.
1: Il
0: n'a pas dit nous qui maladie lié, mais qu'on maladie
1: was,
0: une écharpe à la chair.
1: Il
0: dit un ange
1: he
0: de
1: says,
0: Dieu pour me souffler. Ça veut dire Paul t'es qu'on maladie
1: and
0: et Paul qu'on est derrière maladie, t'es qu'on démon. Paul frappé de maladie, elle connaît maladie à son démon.
1: He knew that there was a demon behind that sickness.
0: Un ange de Satan pour me souffler.
1: A message of Satan to buffet
0: me. Afin de m'empêcher.
1: Lest I be
0: exalted
1: above measure.
0: Révélation de joint là, il commençait monter dans tête moi et une frappe Paul prend.
1: Strikes he got.
0: Son maladie physique.
1: It was a physical disease.
0: Donc, il y a quelquefois,
1: so there are times,
0: où mon gars doit avoir un problème pour qu'on en santé.
1: Somebody might have a stubborn disease in their
0: mais
1: health.
0: Mais pas jamais penser à orgueil
1: but
0: du tout.
1: Never thought of pride at all.
0: Tandis que quelqu'un doit être là.
1: Yet it might be there.
0: Racine problème pour qu'on.
1: The root of the
0: est-ce
1: stubborn disease. Est-ce
0: que l'église
1: a is the church with me?
0: Est-ce que quelqu'un capable prendre nos bagages?
1: Is anyone learning something tonight?
0: Nous, na année. Nous en année 1903.
1: Travel back in the year 1903.
0: Deux frères.
1: Two brothers.
0: Jumeaux.
1: Twins.
0: Et non pays y aurait les Galles.
1: In a country called
0: Wales.
1: Gal.
0: Wales.
1: Wales. Wales.
0: Y en a zone Angleterre, y en a Écosse,
1: England, etc.
0: Deux frères.
1: Two brothers. They called them the Jeffrey brothers.
0: Monsieur Sayo by Jésus la vie.
1: Those brothers gave their lives to Jesus.
0: Et bon Dieu commencé utiliser.
1: And God started to use them.
0: Puissamment.
1: Mightily.
0: Monsieur Sayo te gon grand réveil.
1: The brothers had a great revival that broke out
0: pays de Galles,
1: in the country of
0: England. The Welsh revival.
1: They call it the Welsh revival.
0: Le réveil Gaulois.
1: The Welsh revival.
0: Moun ap sauvé, l'église ap
1: plé, moun ap sauvé, moun ap délivré, moun ap people. People being healed and delivered.
0: Ces deux frères.
1: These two brothers.
0: Bon Dieu te miracle.
1: Miracles.
0: Bon Dieu te kon fè avec Monsieur Sayo.
1: That God used to do through these brothers.
0: Même jusqu'à présent.
1: Even till this day.
0: Pour qu'on gen personne nous constater.
1: There's no one that we could know.
0: Nan 20 ou bien 21e siècle.
1: In the 20th or 21st century. That are performing these types of miracles.
0: Les frères Jeffries.
1: The Jeffrey brothers.
0: Bon Dieu te tellement qu'on utilisait eux
1: God so used
0: dans
1: to
0: les années 30,
1: in the 1930s,
0: les années 40,
1: the 1940s,
0: le ministère yo fin étant
1: when their ministries took off,
0: au service qu'elle doit faire,
1: a service might be happening,
0: et puis Stephen Jeffries,
1: and Stephen Jeffries,
0: li entré,
1: he went in, he entered,
0: pas même besoin de prier, pas même besoin d'adoration,
1: or even worship,
0: pas même besoin de rien,
1: nothing going on,
0: la nique paraît n'a pas de
1: l'air, in the back door
0: et puis dit, and said Jesus is here.
1: Jésus là.
0: Même moment
1: instantly people who had amputated arms started to grow.
0: Pieds commence à pousser.
1: Amputated legs started to grow.
0: Chaise roulant
1: people in wheelchairs stood up. Blinds were seeing. The mute were speaking.
0: Jesus is here.
1: Jésus là. And miracles were happening all over the place. Extraordinary feats happening.
0: Ça c'est bagage que yo documenté.
1: Those are documented things.
0: Dans l'histoire des réveils.
1: And the history of revivals.
0: Stephen Jeffries. Que bon Dieu a pu utiliser puissamment avec miracles.
1: Who God was using powerfully in the area of miracles.
0: Monsieur te yon gon grâce spéciale.
1: He had a special grace.
0: Pour yon maladie.
1: For a sickness.
0: Que yorele, bon en anglais, rheumatoid arthritis.
1: Donc, rheumatoid arthritis.
0: Son forme d'arthrite lié.
1: It's a form of arthritis.
0: Et qui fait système immunitaire corps a commencé à attaquer pour peut-être pas.
1: That causes the immunity system.
0: Donc,
1: l'idée
0: doit venir où elle fait toute meilleur viré.
1: The fingers.
0: Ok, yo viré. Pieds yo viré. Orteils yo viré.
1: C'est quand vous. It's as if the body was attacking itself.
0: L'attaque jointure yo et puis déformé moun.
1: The joints and deformed the whole body system.
0: Stephen Jeffries. Parce qu'on connaît même gens dans le monde physique.
1: You know, just as in the physical world,
0: des spécialités.
1: There are specialties.
0: Et dans la médecine physique,
1: in the physical
0: medicine,
1: there are specialties.
0: Dans la médecine spirituelle,
1: in the spiritual realm,
0: moun que bon Dieu bay don de guérison.
1: The ones that God gives the
0: nous tout gen doit gen don de guérison.
1: Gift of healing. We may all have gift of
0: mais dans le monde spirituel, nous ne devons pas avoir même spécialité.
1: But in the spiritual world, we may not have.
0: Lors étudier l'histoire des réveils,
1: when you read the history of revivals,
0: où est quel monde qui gagne ton particulier pour une série de maladies.
1: For a certain type of disease.
0: Allen, qui est un grand prédicateur que bon Dieu te connaît utiliser.
1: Lui,
0: c'était une grâce spéciale pour faire aveugle. Même si
1: l'on
0: monte dans n'importe quel service, yo pas
1: quoi.
0: Mais de vous dans
1: AA
0: Allen,
1: où
0: t'es grand pile chance pour
1: ouais.
0: Des monde qui ont spécialité dans faire monde tendre.
1: Some people have specialty to make people
0: hear. Jeffries,
1: t'es
0: bon spécialité dans rheumatoid arthritis.
1: He had specialties in the rheumatoid arthritis.

0: dévoile un secret.
1: I'm going to tell you a secret.
0: Un secret.
1: One of the secrets.
0: Un secret pour gérer orgueil.
1: To manage pride.
0: Un type de prière au café pour gérer orgueil.
1: One of the types of prayer you do.
0: Et au besoin faire prier ça, fais jusqu'à ce que le vin automatique.
1: And you need to pray this prayer. Do it until it's automatic.
0: Jean chapitre 15 verset 5.
2: Wow.
0: Prier ça, son prière pour faire toute la vie. Même souvent, ce n'est pas orgueilleux.
1: Even if you're not prideful.
0: Je suis le cèpe, vous êtes les cèpes. Celui qui demeure en moi porte beaucoup de fruits. Regardez. Et puis regardez ce verset. Il dit sans moi.
1: Without me.
0: Vous ne pouvez.
1: You can do
0: rien faire.
1: Nothing.
0: Sans moi, vous ne
1: Without
0: pouvez.
1: Me, you can do nothing.
0: Mais qui prie à vous faire?
1: Here's the prayer you're gonna pray.
0: Ça son prière moi aimer fait.
1: This is the prayer I like to pray.
0: L'aime garder moi orgueil t'a voulu monter.
1: When I see pride growing
0: ça c'est up. Ça c'est prière moi aimer fait.
1: This is a prayer I like to
0: Ça veut dire où qu'elle doit faire prier ça.
1: You may pray
0: on prie très simple.
1: This is a simple prayer.
0: Où qu'elle doit faire pour une heure.
1: You can pray for one
0: mais,
1: hour.
0: Mais qui ça prie?
1: Here's what the prayer says.

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1: verset 19.
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1: verset 19. 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Parce que beaucoup prié pour guérison comme tel. 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Alléluia. 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C'est dans prière ça problème pour qu'on la brale résoudre. Parce que la Bible dit comme ça, Dieu résiste aux hommes.

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1: God himself resisting you.
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1: and if Satan resists
0: ou qu'a dit au nom de Jésus me chasser. Mais si c'est bon Dieu bon résistance.
1: But if God is the one resisting you.
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0: 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Je dis, mais Amasia, en allez.
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0: on va commencer. Mais Amasia,
1: now Amaziah,
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1: king of Judah,
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0: Yeah!

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Du feu au nom de Jésus. Ah, l'Esprit du Seigneur est sur moi parce qu'il m'a oint pour annoncer une bonne nouvelle aux pauvres. Et il m'a envoyé pour guérir, pour restaurer ceux qui ont le cœur brisé, ceux qui ont le cœur desséché, ceux qui

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0: 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Une après-midi qui est plus nécessaire dans la vie, ouais, parce que l'Éternel décide pour le camper service, là, camper service d'adoration, ouais, camper louange, ouais, camper la prière, ouais, pour le rencontrer avec vous, pour le parler avec vous, pour le sauver. 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C'est meilleur après-midi dans la vie. 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
1: 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Oui, le bonheur et la grâce nous accompagnons tous les jours de notre vie. 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Le règne de Dieu, le règne de Dieu, l'infini sous la vie. 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Nous tous qui connaissons Christ, qui acceptons Jésus-Christ de Nazareth, nous allons dormir et là, nous lever. Le monde n'est pas là encore. Ça veut dire, les gens qui sont dans le monde là, ils n'ont pas là encore. 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Vous n'avez pas de place sur la terre. 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Et à cause de nous-mêmes, la terre est protégée. Parce que nous-mêmes, nous portons la présence de Dieu à l'intérieur de nous. Est-ce qu'on est conscient de ça? Est-ce qu'on est conscient de ça? 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La Bible fait nous connaître comme il marchait le long de la mer de Galilée, il vit frère Simon appelé Pierre et André son frère qui jetaient un filet dans la mer car il disait car ils étaient pêcheurs, il leur dit, suivez-moi et je vous ferai pêcheurs d'hommes. Lorsque Jésus-Christ rencontrait avec Pierre, Simon Pierre et son frère André, Jésus réléo, premier message qu'il communique avec eux, bien premier parole il dit, suive-moi, m'a fait de nous-mêmes pêcheurs d'hommes. 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Et plus tard, lorsque Jésus t'apprend à l'enlever, dans Matthieu le chapitre 28, le verset 19 et 20, dernier message lui communiqué à ses disciples. Il dit comme ça, allez faire de toutes les nations des disciples en les baptisant au nom du Père, du Fils et du Saint-Esprit. Qu'est-ce que cela veut dire? Donc, faire disciples lui important pour Christ. 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
0: If you don't have the application.
1: Téléchargez le coup de gain.
0: Download it right now.
1: Et ou ca partager témoignage avec nous.
0: Share your testimony.
1: Lo aller dans icône main.
0: When you go to the icon.
1: Et partager témoignage avec nous. Et
0: ou
1: même qui l'a en présentiel.
0: And if you're here,
1: nous avons une table de témoignage qui est dans le lobby.
0: We have the testimony table in the lobby.
1: Et partager témoignage.
0: When you are leaving, you can do that.
1: Et l'on va sortir ou partager témoignage également.
0: You can do that as well.
1: Nous nous disons bon Dieu merci.
0: We thank the Lord.
1: Pour ça l'a fait durant ces 40 jours.
0: For what he's doing these 40 days.
1: Nous gagnons sur Carline.
0: We have Sister Carline.
1: Nous te mettons Balili. Nous te mettons Balili.
0: Give it to the Lord.
1: L'a fait des grandes choses.
0: He's doing great things.
1: Au nom de Jésus.
0: We have Sister Carline from Haiti.
1: Les dix familles royales.
0: Cette royal family.
1: Bon Dieu bénis nous.
0: God bless you.
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1: Pour j'en guérir de l'orgueil.
0: For he has healed me from pride.
1: Moi c'est un monde qui était orgueilleux en pile.
0: I was very prideful.
1: Depuis tout petit.
0: Since I was small.
1: Dans toute bagaille.
0: In everything.
1: Moi j'étais toujours pensé.
0: I always thought.
1: C'est moi qui plus bon.
0: I was the best.
1: Moi t'ai même rivé humilier au monde.
0: I even get to the point where I humiliated someone in public.
1: En public.
0: In public.
1: Hier soir.
0: Yesterday.
1: Pendant Dad t'a prié.
0: While Dad was praying.
1: Il t'a dit qu'il y a un monde.
0: He said there was someone.
1: Qui t'a humilié au monde en public.
0: That humiliated somebody in public.
1: Et puis moi dis bon Dieu.
0: And I said to the Lord.
1: C'est moi-même.
0: It's me.
1: Combien nous hier soir?
0: How many of you here last night?
1: Dit, c'est nous même.
0: Said that was me.
1: Dit, Seigneur, nous pas rien.
0: I said, Lord, I am nothing.
1: Combien nous qui camper comme témoin?
0: How many of you can stand as a testimony?
1: Que paroles ça t'es parlé dans cœur.
0: That these words fell into your heart.
1: Dit, moi dis, bon Dieu, c'est moi-même, oui.
0: And I said, the Lord, it is me.
1: Moi mandé bon Dieu pardon.
0: I asked the Lord for forgiveness.
1: Et puis même côté.
0: And at that same moment.
1: Moi senti qu'il y a une force.
0: I felt there was a force.
1: Qui rentrait sur moi.
0: That came inside of me.
1: Et puis je suis tombé.
0: And I fell.
1: Moi senti une transformation.
0: I felt a transformation.
1: Qui fait nan moi.
0: That was done in my soul.
1: L'homme levé.
0: When I got up.
1: Moi senti me délivré totalement.
0: I felt I was delivered.
1: Moi senti me léger.
0: I was light.
1: Moi dis bon Dieu merci pour ça.
0: I thank God for that.
1: Ça fait me comprendre.
0: That lets me understand.
1: Parfois nous qu'on senti nous bloqué.
0: Sometimes we feel that we are blocked.
1: Dans tout ça n'a fait.
0: In everything that we are doing.
1: C'est l'orgueil qui la cause.
0: It's pride that's the reason.
1: M'a encouragé nous.
0: I'm encouraging you.
1: Pour nous suspendre monter tête nous.
0: Stop raising yourself up.
1: Parce que nous pas rien.
0: Because you are nothing.
1: Combien monde là pas rien?
0: How many people know that we're nothing?
1: Combien monde là pas rien?
0: How many people here are nothing?
1: Dis Seigneur pas rien.
0: Say Lord I am nothing.
1: Seigneur pas rien.
0: Lord I am nothing.
1: Seigneur pas rien.
0: Lord I am nothing.
1: I
0: thank God for dad's life.
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0: Because he used him.
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0: To help us do this great prayer.
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0: May the Lord bless you.
1: Et que bon Dieu bénisse famille royale.
0: May the Lord bless this royal family.
1: Alléluia.
0: Alléluia.
1: Et c'est intéressant.
0: And it's interesting.
1: Parce que tous les deux témoignages ça yo.
0: Because both of these testimonies.
1: On servant en Haïti.
0: One in Haiti.
1: L'autre là juste Canada.
0: The other one all in Canada.
1: Et puis parole là.
0: And the word.
1: Traversé yo tous les deux.
0: Went through both of them.
1: Dans même façon.
0: At the same rate.
1: Nous reconnaître vraiment parole pas gain limite.
0: And we recognize the word
1: parole
0: has no
1: barrière.
0: It has no barrier.
1: Parole pas gain montagne, il pas monter.
0: Il
1: pas gain vallée, il pas descendre. Il pas gain rivière, il pas traverser. Ça c'est sur Stéphanie de Montréal.
0: This is Sister Stephanie from Montreal.
1: Dit famille Shekina.
0: He says Shekinah family.
1: Bon Dieu bénis nous.
0: God bless you.
1: Moi je veux dire bon Dieu merci.
0: I want to thank the Lord.
1: Pour guérison li ban moi.
0: For the healing he gave me.
1: Dans genou gauche moi.
0: On my left knee.
1: Qui t'a fait mal en pile.
0: That was hurting a lot.
1: Le dad commencé à enseigner.
0: When dad started teaching.
1: Sous orgueil là.
0: On pride.
1: Moi t'ai pensé.
0: I thought.
1: M'pas de concerné.
0: This doesn't concern me.
1: Et puis c'est là il commencé rentrer dans détail yo.
0: It's when he got into the details.
1: Moi vite comprendre.
0: I become to understand.